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0: polyphonie sacrée ou l'évocation d'œuvres sacrées des messes qui ont fait date dans l'histoire. Et de nombreuses compositeurs, compositrices pour illustrer tout cela. Et aujourd'hui, nous sommes au XVIIe siècle dans l'école napolitaine avec un compositeur qui a retenu toute votre attention, Michel. Bonjour.
1: Oui, bonjour, c'est un compositeur très important pour l'école de Naples puisqu'il a enseigné au conservatoire de la Pietà. Pas voilà. De Venise,
0: ah oui,
1: mais de Dei Turquine.
0: Ah, c'est bien cela. Voilà. Donc,
1: pas la Pietà de Venise. Et il a aussi enseigné à un autre conservatoire, qui est celui de Santa Maria di Loreto. À Venise, il y avait quatre endroits où on faisait de la musique. Et à Naples, il y avait aussi quatre conservatoires, dont deux dont on vient de vous les citer. Et c'est très important parce que la messe que je vous propose de Francesco Provenzale est un des fondateurs de toutes ces écoles. Voilà, je vous propose donc ce compositeur donc très important, donc on l'a dit, et il a enseigné dans différentes églises en plus, dans des monastères. Et il a fini surtout auprès du Tesoro di San Gennaro de la cathédrale de Naples, qui est un endroit très très très important pour les Napolitains. Voilà, donc je vous propose d'écouter un requiem qu'il a écrit. Alors comme toujours, hélas, nous ne savons pas grand-chose sur cette composition. Mais enfin, elle a traversé le temps et je vous la propose aujourd'hui.

0: C'était Francesco Provenzale et son Requiem.
1: Voilà, sa messe pour les défunts. Messe pour les défunts de Francesco Provenzale.
0: Compositeur du jour du XVIIe siècle, on l'observait. Hein. Il a fait pratiquement 25 ans en tant qu'enseignant à la Pietà del Turchini. Hein.
1: Voilà.
0: Merci Michel, à bientôt. Très bientôt.

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1: Radio Royan Vercors pose aujourd'hui son plateau radiophonique mobile à Saint-Marcellin et précisément dans ce bouillonnement social que représente la fabrique boulevard Riondelle dans le centre-ville de Saint-Marcellin. Nous allons découvrir tout un monde tant il y a d'éléments qui habitent ce lieu social. Et pour tout d'abord introduire cette ville par sa définition, ses fondements, à côté de moi, André Jaune. Bonjour André.
2: Bonjour.
1: Et vous êtes conseiller délégué au lien social et initiatives citoyennes de la ville de Saint-Marcellin. Pour nous présenter ce lieu, espace de vie sociale, centre social, tout d'abord, pour commencer, on va revenir un peu sur l'origine et puis la volonté autour de laquelle s'est fondée la fabrique. C'est un reflet finalement peut-être d'une dynamique de la vie territoriale.
2: La fabrique, elle est née en 2018, d'une volonté politique et citoyenne de créer un lieu de proximité pour les habitants. Les valeurs qui l'animent sont la solidarité, le vivre ensemble et le pouvoir d'agir. Le pouvoir d'agir, c'est de permettre à chacun de prendre des initiatives, contribuer avec d'autres à améliorer son quotidien. Le projet de la fabrique s'articule autour de quatre axes: l'accueil et la mobilisation des habitants, les loisirs et la culture, les familles et évidemment la lutte contre les précarités et les difficultés d'accès aux droits.
1: Un monde assez vaste qui gravite dans la fabrique. Il y a différentes générations qui sont présentes sur place.
2: Alors, vous le voyez très bien aujourd'hui. Le principe de l'intergénérationnel fonctionne très bien. Autour de nous, vous avez des plus anciens, des plus jeunes, autour d'un temps de convivialité. À notre gauche, un temps café, à notre droite, de l'art, peinture sur pierre. Enfin, il suffit de regarder le programme de la fabrique pour se rendre compte qu'il y a une multitude d'activités qui s'adressent aux plus jeunes, aux moins jeunes. Et ça, c'est une richesse incroyable pour notre commune.
1: Plusieurs manières d'aborder également la fabrique. On parle de dimension individuelle, collective, aussi cette notion de citoyenneté.
2: Complètement, la fabrique elle s'adresse à tous les habitants. L'accueil se veut ouvert, convivial. Chacun peut y venir pour une activité, pour rencontrer du monde, proposer quelque chose. Soit on vient participer à un collectif dans le cadre d'une activité, mais individuellement on peut aussi venir rencontrer des professionnels, rencontrer d'autres citoyens, d'autres habitants de la ville.
1: Alors qui porte la fabrique et puis également le rôle de la ville de Saint-Marcellin au cœur de celle-ci?
2: Alors la fabrique, elle est portée par la ville de Saint-Marcellin à travers son CCS, avec l'implication des élus, des professionnels, des bénévoles, des habitants. Elle fonctionne grâce à une équipe de professionnels, je l'ai dit. Les services municipaux, ils apportent leur soutien sur des fonctions, on va dire, dites support. Le mot est pas très beau, mais en tout cas, fonction support, service RH, service informatique, service technique. Voilà, plutôt classique en fait. La gouvernance, en fait, elle repose sur la participation des habitants, aux côtés de professionnels, des partenaires et des élus. Il y a un comité de pilotage, il y a un comité habitant, j'en redirai deux mots après. Et puis, il y a des commissions qui sont consacrées aux différents projets. Là, de tête, il y a une commission cuisine, une commission docu.
1: C'est une gouvernance qui vous réunit au sein du conseil de la fabrique de manière régulière avec les professionnels sur place, vous voyez assez régulièrement.
2: Alors vous avez le comité habitant qui est aujourd'hui constitué de 4 personnes bénévoles, des salariés, des élus. On se réunit une fois par mois pour aborder les différents projets, discuter des besoins, contribuer à l'évolution du projet. Et à partir de ce comité habitant et des projets, les professionnels en fait accompagnent les habitants à aller au bout de ces projets, mais sans se substituer à eux. Je parlais tout à l'heure du pouvoir d'agir. Aujourd'hui, le pouvoir d'agir, c'est permettre à chacun de trouver une place en fait dans une organisation. Un centre social a clairement cette vocation-là. Avoir des programmes tout faits, clés en main, sans le concours de ceux qui vont l'utiliser, entre guillemets. Enfin, le mot est pas beau, mais ça nous semble indispensable. Ouais.
1: Alors, les ressources humaines au cœur du lieu, c'est important. Un certain nombre de salariés qui peuvent le faire vivre.
2: Alors, la fabrique, elle a une équipe de 4 professionnels, donc une directrice que vous allez rencontrer juste après, une chargée de mobilisation qui est aussi adjointe de direction, une référente famille et une personne qui est chargée d'accueil. Et en fait, c'est cette équipe-là qui accompagne au quotidien les habitants.
1: Alors, parlons du sens de la citoyenneté au cœur du projet de la ville de Saint-Marcellin, puisque c'est donc ce dont il est question de manière assez prégnante, hein, la citoyenneté, la ville de Saint-Marcellin et la fabrique.
2: Alors pour moi, la citoyenneté, elle commence par le sentiment d'avoir sa place dans sa ville, hein, de pouvoir y apporter quelque chose. En fait, on a tous des idées, des compétences, des expériences à partager, mais parfois on ne sait pas trop comment s'y prendre et surtout à qui s'adresser. Et ce qui est précieux à la fabrique, c'est qu'en fait, on peut pousser la porte, rencontrer d'autres personnes et être force de proposition. Et à partir d'une idée, trouver des gens qui vont nous aider à la concrétiser. Il suffit de participer à un comité habitant pour se rendre compte que l'ensemble des projets proposés, alors je dis par la fabrique, mais qui n'est pas que la fabrique, hein, puisqu'elle a intégré au CCAS, il y a aussi le tiers-lieu numérique. En fait, c'est un ensemble, en tout cas de services qui permettent de répondre à ces questions de citoyenneté, de lutte contre les exclusions, le sentiment d'isolement de certains. Dans mes premières rencontres avec les personnes du comité habitant, question un peu basique, pourquoi vous venez ici, voilà, dans une prise de connaissance avec les habitants, bah c'était des réponses assez spontanées. Ça me permet de voir du monde, de pas rester seul, et puis j'ai un parcours professionnel, j'ai des expériences, quand je viens ici, ça me permet de les partager, de prendre plaisir à les partager, que ça soit sur de la cuisine, sur de l'art, sur simplement des discussions autour d'un café.
1: Voilà. C'est aussi votre domaine professionnel, d'après ce que j'ai pu comprendre, d'œuvrer dans le domaine social, donc ça se raccorde bien à vos fonctions municipales.
2: Alors complètement, hein, moi je suis dans ma vie professionnelle, je suis directeur d'établissement de protection de l'enfance à la sauvegarde de l'Isère, avec des expériences passées dans d'autres secteurs du travail social, mais en tout cas ouais, j'ai œuvré toute ma carrière depuis plus de 20 ans aujourd'hui dans l'action sociale, donc je trouve pleinement ma place au sein de cet équipement, et même après 20 ans d'expérience, on apprend encore toujours auprès des professionnels et des habitants.
1: Alors, la fabrique, c'est aussi un lieu où les professionnels, on le sent en arrivant déjà par l'accueil pour les bénévoles, les usagers, sont fermement engagés dans cet accueil et pour la vie du lieu.
2: Complètement engagés, et d'ailleurs je les remercie pour leur engagement, leur investissement. C'est un travail formidable qu'elles réalisent. La qualité de leur programme, de leur intervention et de leur action, on ne peut que les féliciter et les remercier.
1: Parce que dans ce type de profil professionnel, il y a effectivement les compétences, hein, mais également un supplément d'âme, on pourrait dire, qui fait que ça fait fonctionner la machine.
2: Alors ça, c'est l'histoire du travail social, en France. Il y a une phrase qui dit qu'on travaille pas dans l'action sociale par hasard. Je pense que ça se vérifie. Il faut avoir le sens de la relation humaine, le goût de l'échange. Et elles l'ont complètement ici. Donc, si je peux me permettre de rajouter, ce samedi justement, il y a la journée porte ouverte de la fabrique. Voilà. Donc en fait, on invite les habitants à venir découvrir ce magnifique lieu et rencontrer les équipes bénévoles et les pros qui seront présents.
1: Dans un beau bâtiment, hein, se situe à l'angle de la place du Champ de Mars, boulevard Riondelle, c'est bien cela. C'est le seul bâtiment où il y en a un autre dans la ville de Saint-Marcellin.
2: En fait, il y a la fabrique, elle est sur deux bâtiments. Bon, ici arrive l'espace Riondelle, et puis vous avez aussi la maison Beau Soleil, qui est un peu éloignée d'un kilomètre cinq d'ici, je dirais, un kilomètre cinq à peu près, et ça permet d'avoir un peu plus de proximité avec les habitants.
1: Et c'est la même équipe qui...
2: La même équipe. Il y a un planning, elles sont un coup ici, un coup à la maison Beau Soleil.
1: Merci beaucoup André Jaune. Je rappelle que vous êtes conseiller délégué aux liens sociaux et initiatives citoyennes de la ville de Saint-Marcellin. Merci beaucoup.
2: Merci
1: pour votre
2: à vous.
1: Intervention.
2: Merci beaucoup.
1: Mais bonjour Anne Rivé.
3: Bonjour Patrice.
1: On se situe toujours, on le rappelle, au cœur de la fabrique par un beau soleil. On a dû même mettre un parasol, on se croirait presque une matinée d'été, tant il fait chaud. Et la chaleur, c'est aussi la chaleur qui règne dans ce lieu social très bouillonnant. Et puis aussi, j'aimerais rajouter, très tentaculaire, tant il y a d'axes et de manières d'aborder la fabrique. On va voir ça de manière un peu plus claire en ta compagnie, Anne Rivé. Je laisse préciser tes fonctions.
3: Moi, je suis directrice du centre social La Fabrique depuis janvier de cette année. Et j'occupe aussi la fonction de responsable du tiers-lieu numérique, qui est un autre équipement de la ville de Saint-Marcellin, qui est un équipement qui se trouve juste à côté du centre social et qui a des liens très très forts avec. Et c'est une structure, voilà, pour faire très rapide, on aura peut-être l'occasion un jour d'en reparler. L'objectif de ce service est d'accompagner les personnes dans ce qu'on appelle aujourd'hui la transition numérique. Comment les personnes peuvent apprendre à utiliser les outils numériques aujourd'hui pour participer activement à notre société et puis trouver aussi des équipements à disposition pour pouvoir utiliser et vivre avec ce numérique qui aujourd'hui est devenu un outil indispensable.
1: Ah ouais. Et qui permet de se mettre à jour, entre guillemets, sur l'évolution très galopante maintenant de numérique.
3: Ça. Voilà, c'est
1: et
3: ça.
1: Aussi voilà. Pour pouvoir autonomiser les personnes, parfois, qui n'ont pas eu dans leur existence affaire à ce type de technologie.
3: Exactement, tout à fait. Et on aurait tendance à penser que ce sont les personnes peut-être plus âgées qui ont besoin, mais en fait, on s'aperçoit que tous les publics sont concernés par ces questions-là. On a un espace de coworking, on a un Fab Lab, un laboratoire de fabrication avec des machines à commande numérique. On a bien évidemment un espace de médiation numérique avec un conseiller numérique qui est là pour accompagner les personnes aussi bien dans leurs questions que dans leurs apprentissages. Et la Microfolie, qui est un dispositif donc du ministère de la Culture qui permet finalement aux œuvres d'art d'arriver vers les habitants, pour les habitants qui n'ont pas la chance ou la possibilité d'aller admirer les œuvres d'art dans leur musée, bien c'est les œuvres qui viennent à eux. Et on propose beaucoup d'activités à partir de cet outil-là, que ce soit des visites en libre accès, des conférences, des quiz, et on essaye d'en faire profiter un maximum d'habitants de ce territoire. C'est un très bel outil en tout cas, et à la fois qui permet de s'instruire, de s'amuser, de faire du lien également.
1: Alors, je parlais de lieux avec des axes assez nombreux dont tu es la directrice. Alors, parlons de tes fonctions au sein de ce lieu-là, Fabrique, et puis deux antennes qui sont concernées.
3: Mon travail, je suis garante avec les élus du pilotage, de la mise en œuvre, et puis de l'évaluation du projet social de la fabrique. Donc, parmi mes missions, effectivement, il va y avoir bien sûr la conduite de projet, l'accompagnement des dynamiques habitantes, le développement social, tout ce qui va être effectivement aussi les partenariats. On a de nombreux partenaires avec lesquels on travaille et avec lesquels on a envie de porter des projets. Bien sûr, toute la partie de gestion des ressources humaines, la gestion aussi financière, administrative de la structure. Puis l'animation un petit peu aussi, de temps en temps, parce que je trouve que c'est important d'être auprès aussi des habitants pour comprendre qui ils sont, de quoi ils ont besoin, parce qu'un centre social part vraiment des besoins des habitants et accompagne des besoins individuels pour en faire des dynamiques collectives. Donc j'essaye d'être à tous les étages, à tous les moments de la vie de la structure et en tout cas à toutes les étapes que franchissent les habitants en ouvrant la porte du centre social.
1: Un certain nombre d'acteurs sont convoqués pour la vie du centre social. On parle bien sûr de la ville de Saint-Marcellin, qui est un peu garante de l'activité du lieu, mais également d'autres institutions, des collectivités territoriales, comme ça, qui aussi œuvrent pour son fonctionnement. Tant que lieu social, la caisse d'allocation familiale, par exemple.
3: Alors, tout à fait, la caisse d'allocation familiale est notre principal financeur. C'est lui qui agrée le centre social, qui lui donne son agrément. Agrément que nous avons jusqu'en 2028. Hein. C'est un agrément qu'on évalue et qu'on reconduit au bout d'un certain nombre d'années.
1: Oui, c'est un projet social qui a débuté d'ailleurs il y a quelques années.
3: Alors, le centre social a été agréé en 2021 et là, on est sur une nouvelle agrémentation jusqu'en 2028, 25-28. Voilà, donc on fera le bilan à mi-chemin, on va dire, l'année prochaine. Et puis...
1: Et d'autres collectivités ou d'autres acteurs.
3: On a aussi le département, le conseil départemental qui finance certaines de nos actions, voilà, sur des dispositifs de mobilité, enfin des choses comme ça. Voilà, on va aller en fonction des besoins des habitants, des demandes, on va aussi aller chercher ce qui pourrait en tout cas permettre d'accompagner les projets des habitants. Donc le département est un de nos financeurs également. Après voilà, on a des partenaires bien sûr, qui font partie de ce qu'on appelle le comité de pilotage, donc la communauté des communes. On a également la fédération des centres sociaux, la MSA avec qui nous sommes aussi copilotes de la France Service de Saint-Marcellin. D'autres centres sociaux, d'autres EVS du territoire aussi font partie de ce comité de pilotage. Et puis des associations locales, comme je disais tout à l'heure, avec lesquelles on travaille aussi étroitement. Mmh. On essaye en tout cas d'être le plus à l'écoute, et ça c'est vraiment une des fonctions premières du centre social, c'est vraiment l'accueil et l'écoute, et tous les salariés et même les bénévoles ont cette fonction d'écoute qui est très importante, parce que qu'on soit en train de prendre une inscription ou qu'on soit autour d'un café, on peut entendre des choses, on peut entendre des besoins sociaux, des besoins de toutes sortes, et effectivement le centre social doit pouvoir entendre ces besoins-là et puis accompagner un besoin individuel vers un projet collectif. Comment, si on entend plusieurs besoins de la même nature, comment on peut accompagner les personnes à se mettre ensemble pour trouver des solutions à leurs besoins. Donc voilà, il y a un diagnostic au départ, mais ce diagnostic est notre feuille de route, bien évidemment, mais il doit être questionné. Et c'est pour ça d'ailleurs qu'on a un bilan à mi-parcours aussi, par rapport à notre labellisation, et que dans 2 ans, on devra questionner de nouveau les besoins et voir si on continue à y répondre, de quelle manière, et puis si on doit ajuster les choses, etc. etc. Voilà, c'est vraiment et c'est ça qui est super dans un centre social, c'est vraiment un espace vivant et un espace qui reste à l'écoute de son territoire.
1: Voilà, et s'adapter à la dynamique,
3: ouais, tout à fait, voilà.
1: Notamment la démographie aussi,
3: oui, complètement.
1: De la ville.
3: Oui, oui, tout à fait.
1: Plusieurs manières de rentrer à la fabrique pour celles et ceux qui sont curieuses de voir comment cela fonctionne, et puis avoir un certain côté de vie sociale. C'est une dimension individuelle, collective, comme tu disais. On peut venir de manière comme ça, isolée, puis après, ensuite, s'intégrer dans des projets collectifs.
3: C'est ça, jusqu'à la dimension de citoyenneté, effectivement. Mmh. On rentre avec un projet ou un besoin individuel, on rentre dans un collectif, un groupe qui est déjà existant, auquel on prend part, on fait du lien, et puis petit à petit, à nous aussi, professionnels, l'accompagner vers la dimension citoyenne. Comme je disais tout à l'heure, si une problématique est rencontrée par plusieurs personnes, et bien peut-être que, en tout cas, elles ont la réponse, sans doute, si elles se mettent ensemble à réfléchir. Et nous, une de nos missions, bien évidemment, c'est d'accompagner cette réflexion collective pour des projets collectifs et citoyens.
1: Et rompre la solitude, vous constatez aussi cet aspect de solitude.
3: Bien sûr. On rencontre cette difficulté chez les habitants, et c'est d'ailleurs, on va dire, la plupart des activités, même si j'ai envie de dire toutes les activités, sont pensées aussi par les habitants pour rompre la solitude avant tout. Bien sûr, on a des activités pour découvrir, pour bouger, pour sortir, mais derrière tout cela, c'est d'abord, voilà, effectivement, sortir de chez soi, rencontrer l'autre et faire avec l'autre.
1: Des principes d'action, vous avez même une boîte à outils pour répondre un petit peu à toutes les demandes, toutes les attentes, on dirait, de la part des habitants.
3: Alors, comme je disais, hein, la boîte, la première chose, ce sont nos oreilles, hein, qu'on laisse traîner un petit peu de partout, parce que c'est là que quand les habitants sont ensemble, autour d'un café, discutent, il y a beaucoup de choses qui se disent, et c'est là qu'on peut vraiment capter des besoins importants. On a aussi la fonction d'accueil de notre collègue Lucie, qui est là pour recueillir aussi les demandes, les besoins des habitants. On va avoir d'autres dispositifs, comme la possibilité de laisser un mot, laisser une idée sur un tableau à l'entrée qui va peut-être susciter l'envie d'autres personnes de contribuer à cette idée. Et Joséphine aussi, notre chargée de mobilisation, est là pour recueillir au quotidien les besoins, les demandes, les envies d'agir surtout et de faire monter la mayonnaise, comme on dit.
1: C'est impressionnant le nombre d'activités qui se déroule ici à la fabrique.
3: On en a, oui, à peu près une vingtaine, et encore ça évolue. Je saurais pas les compter depuis le début de la fabrique, mais effectivement, par programmation, on doit avoir effectivement une vingtaine de propositions, sachant que la plupart des activités sont menées par les bénévoles sur leurs propositions. Voilà, j'ai envie de partager ma passion pour le chant. Je propose une activité. Champs, voilà. Donc finalement, le nombre d'activités, il est. C'est pour ça que je ne saurais pas.
1: Il est florissant.
3: Oui, c'est ça, parce qu'en fait, on peut avoir des envies de toutes sortes à concrétiser.
1: Alors, plusieurs manières de. Aussi, alors, on parle d'adhérents, on parle de bénévoles, on parle de participants.
3: Pour participer à une activité du centre social, ça passe par une adhésion. Sauf pour quelques actions que nous proposons, comme l'accompagnement à la scolarité, les ateliers sociolinguistiques et l'accueil café, là, il n'y a pas d'adhésion qui est demandée. Pour le reste, effectivement, on va demander cette adhésion aux participants. Et les bénévoles peuvent être rentrés par... la case participant, comme je disais tout à l'heure, je rentre pour un besoin individuel, et puis petit à petit je trouve ma place dans un collectif, et puis je suis moi-même ensuite force de proposition et je deviens l'animateur entre guillemets d'une activité que je propose, donc mais le bénévole est aussi un adhérent, puisque je disais pour rentrer dans la fabrique, il y a effectivement cette notion d'adhésion qui est importante.
1: Et bien merci beaucoup Anne-Rivée, enfin pour terminer, l'information au droit, chose beaucoup plus formelle et administrative, mais c'est un pan qui est important dans le fonctionnement, dans le cœur de la fabrique.
3: Tout à fait. Nous sommes en coportage d'une Maison France Service avec la MSA, dans deux lieux différents, mais nous partageons nos missions. La MSA va pouvoir répondre aux besoins des habitants qui ont des questions autour de la protection sociale. Et puis la fabrique va pouvoir répondre à d'autres questions autour des chèques énergie, par exemple. Et puis en complémentarité de ces deux structures, le tiers-lieu vient en amont aussi des demandes des habitants pour pouvoir, par exemple, permettre à quelqu'un, avant de faire une démarche, quelle qu'elle soit, auprès d'un opérateur, va pouvoir créer par exemple une adresse mail. C'est le tiers-lieu numérique qui va pouvoir contribuer à ce moment-là.
1: Et on va poursuivre ce tour d'horizon de ce lieu, la fabrique. Merci Anne.
3: Merci.
1: Voilà, poursuivons notre tour d'horizon à la fabrique. Beaucoup d'animation, on entend des discussions bien animées à côté. Et c'est aujourd'hui aussi un accueil café. Le café, c'est toujours un temps qui permet justement de libérer un petit peu la parole, l'écoute. Et pour nous en parler, je suis en compagnie de Joséphine Bonnotte. Bonjour Joséphine.
4: Bonjour.
1: Et puis à tes côtés, Joséphine Lucie Guillermé.
5: Bonjour.
1: Vous êtes respectivement chargée de mobilisation habitante et chargée d'accueil. Donc vous avez bien affaire à tout ce bouillonnement social à la Fabrique, à l'angle du Champ de Mars, au centre-ville de Saint-Marcellin. Je vous laisse préciser vos fonctions. Déjà, Joséphine, en tant que chargée de mobilisation habitante, quel rôle joues-tu précisément dans tes fonctions au jour le jour ?
4: Alors, c'est vaste.
1: Voilà, on parle de choses assez tentaculaires avec Anne Rivet. Il y a de choses abordées. On va essayer de voir plus clair.
4: Il y a pas mal de choses. Je dirais que c'est... On va dire une de mes missions principales, c'est quand même être auprès des bénévoles qui font vivre la Fabrique. J'imagine que ça a dû déjà être expliqué, mais en fait, le projet de la Fabrique, c'est vraiment basé aussi sur les bénévoles et ce que les habitants de la ville peuvent apporter et ont envie de voir à Saint-Marcellin. Et du coup, moi, j'accompagne les habitants qui voudraient devenir bénévoles ou les bénévoles qui sont déjà là pour certains depuis un moment. Pour dans leur mission et dans les activités qu'ils ont envie de mener. Donc il y a du coup des bénévoles individuels qui ont eu une envie à un moment donné et du coup qui ont été accompagnés pour pouvoir mettre en place une activité ou une action. Comme ce matin, il y a aussi du coup l'activité peinture sur pierre qui existe déjà depuis un moment et dont la bénévole c'est Annick. Et puis après, du coup, c'est aussi accompagner du coup les habitants qui auraient des idées et qui voudraient voir soit voir exister quelque chose qui n'existe pas encore sur le territoire, soit qui ont envie eux d'animer quelque chose, ou bien aussi de rejoindre une activité qui existe déjà. Et notamment, on a des groupes de bénévoles qu'on appelle des commissions sur des activités du coup comme les soirées docu. Donc, t'as la commission documentaire qui se réunit de temps en temps pour proposer une fois tous les deux mois une soirée docu. Et du coup, ils font tout un travail pour sélectionner quels documentaires vont être proposés. Donc ça, c'est en partenariat avec la plateforme Tank et du coup la Fédération des centres sociaux. Il y a le groupe cuisine, donc la commission cuisine avec des bénévoles aussi qui se réunissent pour proposer des ateliers cuisine pour partager, on va dire, des recettes un peu traditionnelles de différentes cultures pour passer aussi un moment convivial, manger ensemble. Et nous, on en profite toujours.
1: C'est pas mal.
4: Oui, c'est pas mal. On a aussi du coup la commission sortie, là c'est un gros groupe où en fait nous on propose des sorties tous les mois à la Fabrique, sur le territoire. Et donc là, l'idée de la commission sortie, c'est aussi de discuter ensemble et d'avoir aussi l'avis des habitants, donc des bénévoles là, en l'occurrence impliqués, pour pouvoir imaginer des sorties à différents endroits, que ce soit des lieux culturels, que ce soit en nature, avec toujours cette attention de, voilà, qu'il y ait des sorties accessibles, que ce soit en termes de prix, donc souvent de la gratuité ou des fois on va dire dans une limite de prix qui puisse être accessible, des sorties aussi accessibles pour les personnes à mobilité réduite. Donc voilà, là c'est des discussions, les personnes choisissent des sorties qu'on propose ensuite. Donc je dirais qu'il y a un peu tout cet accompagnement au fur et à mesure de la semaine, avec tout ce que ça implique aussi, voilà, en termes logistiques. Et puis après, du coup, il y a tout un travail aussi sur comment faire connaître les activités de la Fabrique sur le territoire aux habitants, comment aussi faire du lien avec du coup différentes structures qui sont en place, comme la médiathèque, les différentes associations du territoire. Et j'en passe. Et puis, un dernier travail qu'on mène ensemble avec Lucie sur la programmation, puisqu'on sort pour l'instant tous les deux mois du coup une programmation on va dire des activités et de ce qui se passe à la Fabrique en temps fort. Et donc ça, en lien avec les bénévoles et en lien avec les partenaires avec qui on construit des projets, des actions. Et je dirais que c'est un gros bout aussi de la mission.
1: Il y a un suivi qui s'opère en fait dans la durée des personnes qui parfois, on pourrait dire entre guillemets, franchissent des échelons entre participants, bénévoles, aussi la confiance en soi qui commence aussi à prendre forme.
4: Oui, mais en fait c'est vrai qu'on a quand même des personnes, enfin c'est assez varié, il y a des personnes qui sont là depuis un moment, qui ont commencé à fréquenter la Fabrique plutôt en participant, en usager, à venir aux activités et qui ont eu à un moment donné envie de rejoindre le fonctionnement, donc qui ont commencé à s'impliquer en tant que bénévoles. Il y a des personnes qui sont bénévoles depuis un moment mouvement, mais à côté de ça, ils participent à d'autres actions, activités en tant que participants. Et du coup, il y a un accompagnement, on va dire, sur le long terme pour voir aussi sur les bénévoles, voilà, s'assurer que l'envie est toujours là, que ça correspond toujours à ce qu'ils cherchent et ce qu'ils ont envie de proposer. Et puis, il y a, de toute façon, comme partout, il y a des fluctuations. Il y a des habitants qui arrivent, des habitants qui partent, des bénévoles qui arrivent, des bénévoles qui partent. Et ça se renouvelle. Et voilà, c'est sûr qu'il y a un bon lot d'habitués, de personnes qui sont là depuis un moment, mais on a aussi des nouvelles personnes qui arrivent au fur et à mesure. Et ça fait plaisir de voir que ça se renouvelle,
1: oui,
4: que ça circule, qu'il y a le mot qui circule aussi, le bouche à oreille, les personnes qui ramènent des connaissances et ainsi de suite. Voilà.
1: On pourrait donner, estimer une idée du nombre de participants, de bénévoles qui œuvrent au sein de la fabrique. C'est quelque chose qu'on pourrait quantifier.
4: Et ben oui, ben après nous, on va dire, on a tout ça, c'est quand même un peu formalisé. On tient, je sais pas si c'est le registre, c'est le bon mot, mais tout est précisé, on va dire, dans des conventions que les bénévoles ils signent avec nous. Ou dedans, c'est on va dire les engagements que nous on a en tant que fabrique auprès des bénévoles et réciproquement. Et du coup, ça précise aussi quels investissements ils ont envie d'avoir. Est-ce qu'ils sont bénévoles ponctuels? Est-ce qu'ils sont bénévoles réguliers sur certaines activités? Et donc, je dirais, entre les bénévoles réguliers et les bénévoles ponctuels, on a autour d'une cinquantaine de bénévoles à peu près. 50-60. Voilà, donc il y en a qu'on voit tous les jours, il y en a qu'on voit de temps en temps dans le mois, il y en a qu'on voit aux réunions, il y en a qu'on voit qui vont venir vraiment juste pour donner un coup de main. Donc ça varie.
1: Et qui participent parfois aussi aux commissions avec la ville de Saint-Marcellin.
4: Oui, c'est vrai que j'ai pas encore parlé, mais donc on a aussi le comité habitant. Donc là, c'est un groupe de bénévoles qui a investi depuis un moment, donc pour certains, en tout cas qui sont là depuis un moment, et puis c'est toujours ouvert, donc ça se renouvelle aussi. Et donc les personnes avaient aussi été investies à l'origine sur la construction du projet social, aussi lors du démarrage, en tout cas de la transformation entre EVS et centre social. Et donc qui continuent, on va dire, de s'investir au sein de cette commission. Et là, c'est vraiment, on va dire, un groupe qui a une place dans la gouvernance de la fabrique, aussi avec les élus, puisque c'est un groupe auquel nous on communique beaucoup les informations, en tout cas de tout ce qui est en train de se décider, tout ce qui se passe à la fabrique, mais qui ont aussi un rôle dans cette décision, parce que l'idée c'est aussi de les consulter pour qu'ils puissent nous faire remonter les besoins et aussi l'avis est représenté, on va dire, les habitants. Et puis tous les temps forts sont travaillés avec eux, tous les, on va dire, les documents aussi formels, donc ça passe par ce comité. Donc c'est chouette de pouvoir compter sur eux aussi pour dire la construction du projet et la vie du projet dans sa transformation, quoi.
1: Voilà. Les choses dont on évoque la fierté aussi, puis les pistes à améliorer aussi, ça contribue,
4: oui,
1: à tout,
4: voilà,
1: ça.
4: Oui, voilà.
1: Merci beaucoup, Joséphine. Alors, une interface aussi du public qui vient pour différentes raisons à la fabrique, c'est Lucie, dont tu es effectivement chargée d'accueil pour ce qui concerne les personnes qui arrivent spontanément pour découvrir le lieu, celles et ceux qui viennent régulièrement, ou pour l'information au droit. Il y a vraiment plusieurs manières, différents publics auxquels tu as affaire durant la journée.
5: Oui, on a. Les gens viennent pour différentes choses, donc effectivement, ça peut être ou les renseignements par rapport à la fabrique elle-même pour savoir ce qu'on propose, parce que voilà, ils ont appris à découvrir ça, ce que disait Joséphine, par le bouche à oreille ou par certaines communications qu'ils ont pu voir. Aussi beaucoup en lien avec le CCAS où par exemple nos collègues réorientent aussi des personnes qui sont un peu isolées ou des choses comme ça, voilà, qui font découvrir qu'il y a un lieu où ils peuvent venir, et donc notamment l'accueil café s'y prête pas mal, parce que du coup les gens peuvent venir quand ils veulent, comme ils veulent, le temps qu'ils veulent. Donc c'est un premier pas en tout cas pour ou rencontrer des personnes ou connaître ce qu'on y fait. Il y a toutes les personnes qui viennent s'inscrire aussi, donc aux activités. Et puis c'est aussi l'interface aussi avec les bénévoles qui viennent, avec les intervenants. Et on a, voilà, on, on réoriente aussi au niveau accès de droit tout ce qui existe sur la communauté de communes. Et j'ai aussi une casquette conseillère France Service que je partage avec d'autres collègues aussi ici. Où, voilà, en tout cas, moi, j'ai une demi-journée qui est consacrée au rendez-vous France Service pour accompagner voilà, les personnes sur les démarches numériques.
1: Il y a du soutien aussi, d'autre part, dans ce côté de droit à l'information, droit civique, plus tout le... Tu as épaulé.
5: Oui, et bah justement, l'avantage d'être dans les mêmes locaux du CCAS, c'est qu'on a les assistantes sociales ou les collègues de l'Action Logement, des choses comme ça, qui sont aussi une source d'information et d'échange avec qui voilà, on peut aussi amener des personnes à aller les voir. En tout cas, pour les Saint-Marcellinois, sinon, c'est la maison du département. Donc après, on va dire qu'on centralise les renseignements du territoire pour après réorienter les personnes et savoir vers qui il faut qu'elles s'adressent en fonction de leurs besoins et de leurs problématiques.
1: Les ouvertures au jour le jour. Ah, je sens que ça commence à bouger un petit peu.
5: C'est l'heure de départ.
1: Au revoir, bonne journée.
6: Merci. Racontez bien des belles histoires.
7: La prochaine fois, ça sera à vous.
5: Oui, bah après, c'est un lieu qui est ouvert à tous. Donc, on a les temps d'accueil par rapport aux activités ou à l'accueil café où c'est plus libre. Mais après, c'est aussi un accès où des fois, il y a des personnes qui viennent juste là et aussi passer un moment où voilà, venir discuter ou rompre l'isolement ou voilà, prendre connaissance de certaines choses. Ouais.
4: Oui, c'est vrai que enfin, là-dedans, c'est vrai que Lucie, elle est quand même vraiment tout le temps face aux gens. Mmh. Et du coup, je dirais... moi, je suis en interaction avec les personnes, mais comme tu dis, les personnes qui viennent aussi pour rompre l'isolement, trouver une écoute, discuter. Après, toi, c'est chouette parce que tu peux me faire pas mal remonter justement. Ah bah tiens, il y a telle personne qui m'a dit ça, qui serait intéressée par telle action. Ah tiens, il y a telle personne qui fait ça, qui propose ça. Peut-être qu'elle pourrait avoir envie de proposer ça au sein de la fabrique. Enfin,
5: oui, c'est l'accueil, c'est aussi voilà, c'est accueillir, aller vers. C'est voilà. Aussi un lieu d'écoute où effectivement on recueille pas mal de petites infos, voilà, des fois qui sont dites à nos demandes, mais voilà, qu'on peut après transférer ou aux collègues et puis voilà, voir ce qu'on monte comme projet autour pour répondre aussi aux besoins des habitants. Parce que le but de la fabrique, c'est aussi ça, c'est un lieu pour et par les habitants. Quoi.
1: Donc tu as un peu le don de repérer des potentiels.
5: C'est ça, il faut avoir une oreille active.
1: Qu'est-ce qui te plaît dans ce type de fonction d'accueil ?
5: Le premier lieu, c'est l'échange avec les gens qui viennent et qui sont d'autant plus de milieux divers, d'histoires diverses aussi. Et c'est assez enrichissant d'avoir ces échanges-là. Et aussi, c'est un poste qui est, on va dire, multifonction. Parce que c'est pas que l'accueil et que répondre au téléphone et aux questions. Mais après, il y a voilà, ce que disait Joséphine tout à l'heure. Il y a toute la partie... projet, alors c'est plus elle, mais voilà, on fait le lien ensemble. Après, il y a toute la partie communication, il y a voilà, la communication aussi qu'on a entre services, enfin, il y a des gestions administratives, de budget, de tout ça, mais voilà, c'est très diversifié.
1: On vit dans un monde de plus en plus individualisé. Tu ressens ça, cette notion de solitude où les gens finalement sont parfois désemparés et viennent se raccrocher un peu à la fabrique pour un contact humain, simplement.
5: C'est vraiment un lieu de rencontre et de retrouvailles, parce que même sur les activités, il y en a qui y sont depuis des fois régulièrement, mais c'est vraiment de se retrouver. Il y a la notion d'activité, de ce qu'ils font, mais il y a aussi une notion de retrouver les autres, de pouvoir discuter. Il y en a qui ont pris l'initiative de se dire, pendant qu'on fait l'activité, voilà, la prochaine fois, on amène tous quelque chose à manger, on grignote en même temps, ou des choses comme ça. Il y a vraiment du lien qui se crée pour certains... Qui peut être difficile. L'accueil café, notamment, on voit où il y a des personnes qui peuvent être isolées ou qui peuvent rester aussi sans logement ou des choses comme ça et qui reviennent se réacclimater, on va dire, à la vie sociale. Donc, ils viennent par paliers. Des fois, il y en a qui vont juste passer le matin 5 minutes pour boire un café, pour se réchauffer, pour voir quelqu'un. Et au final, au fur et à mesure, il y en a qui restent plus longtemps et... Du coup, c'est chouette de voir ça aussi, qu'ils puissent se référencer à un lieu où ils se disent, là, je peux y aller, quoi. Il y a une notion de confiance aussi et de sécurité où c'est un repère, quoi.
4: C'est vrai que, aussi bien pour les habitants que pour les bénévoles, moi j'ai l'impression que les personnes viennent aussi chercher ce lien social et ne serait-ce que pouvoir avoir une conversation, discuter, voir d'autres personnes. Et les bénévoles aussi, enfin, il y a beaucoup de bénévoles qui me disent que proposer cette activité, c'est vraiment le moment de leur semaine où ça leur permet de sortir, de penser à autre chose, d'être en contact de différentes personnes, d'avoir une position aussi différente et valorisante.
1: Parce que parfois, ça peut être le seul lien social qu'ont les personnes quand ils viennent ici à la fabrique de la journée.
4: C'est vrai, on ne connaît pas la vie des personnes. Il y a des personnes qui ont envie de nous raconter un petit peu plus de leur parcours, de leur vie, et d'autres pas forcément. Mais c'est vrai que pour certaines personnes, je pense que oui, il y a cette envie où on voit même des fois des personnes, comme je disais, Lucie, qui viennent aux activités, mais d'autres qui passent juste à l'accueil, faire un coucou plusieurs fois par semaine. Et on sent qu'il y a cette recherche-là, ouais.
5: Oui, il y en a qui viennent juste, comme tu dis, même en dehors des activités. Il n'y a pas d'activité à ce moment-là, mais ils viennent juste pour dire bonjour. J'étais dans le coin où je viens chercher mon courrier. Mais ils viennent quand même prendre des nouvelles, savoir comment ça va. Voilà.
1: Merci beaucoup, Joséphine Bounotte et Lucie Guillermé, pour la présentation de vos fonctions.
5: Merci.
1: Et puis, toujours découvrir encore un petit peu plus ce lieu de la fabrique dans le mouvement et toujours avec beaucoup de choses qui s'y passent. On va peut-être donner la parole aussi aux usagers du lieu. Parlons de création et puis bien sûr d'inspiration et de faire, le faire toujours au collectif. Et quelqu'un aussi qui est référente en la matière, c'est Annick pour la séquence de peinture.
6: Oui, pour la peinture sur les pierres. Alors, peinture pierre.
1: Alors Annick, tu es bénévole au sein de la fabrique. Ça fait un petit moment que tu proposes ce type d'activité.
6: Ça doit faire 4 ans.
1: C'est
6: la quatrième année. Ouais. Oui. Et c'est un atelier qui a été innové parce qu'en fait, ça n'existait encore pas. J'ai commencé avec une personne qui était intéressée et ensuite ça a progressé. Maintenant, on tourne de 9 à 10 personnes régulièrement chaque semaine. Il y a des personnes qui passent à un autre atelier, d'autres qui arrivent. Mais en principe, ça se passe très bien. On a d'excellents échanges. Et puis, je leur demande surtout de venir, si vraiment elles ont choisi cet atelier, avec des pierres, de façon à ce qu'on puisse les faire parler. Parce que moi, j'estime qu'il faut faire parler les pierres.
1: C'est ça. D'accord. Voilà. Et c'est le mardi que ça se passe.
6: Le mardi, de 10h, à partir de 10h.
1: À partir de 10h, tous les mardis.
6: Tous les mardis.
1: Un petit effectif qui est toujours un peu le même, fidèle.
6: Voilà, fidèle et de très bons échanges. Des gens qui sont très intéressés, qui ont pris finalement la manie aussi, quand ils vont se promener, de chercher des pierres qui sont intéressantes. C'est un peu une interprétation paréidolique, comme on dit, parce que il ne s'agit pas de prendre une pierre comme une feuille de papier sur laquelle on va faire des dessins, comme le galet souvent. Moi, ce qui m'intéresse, c'est surtout, par exemple, les blocs rocheux comme les calcaires qu'on peut trouver dans le Royan, qui sont des calcaires, qui sont des gros blocs et qui sont vraiment sujets à des interprétations quelquefois étonnantes, quoi. Parce qu'on peut, on dira une chouette, on dira un poisson, et on passe à l'action et on le peint. Et on arrive à des choses extraordinaires. Mais la même pierre n'est pas souvent interprétée de la même manière par tout le monde. Chacun a sa façon de voir le truc. Et le but de la manœuvre, moi j'essaie de leur dire, c'est de remplir complètement la pierre. De la faire parler complètement.
1: C'est l'objet de sortie d'ailleurs.
6: C'est l'objet.
1: Aussi.
6: Vous
1: sortez et puis vous venez peindre.
6: Ouais. On peut travailler par exemple sur un calcaire, on peut travailler sur un galet, on peut travailler sur un tableau parce qu'on peut les présenter sur socle ou bien en tableau également si elles ne sont pas très lourdes. Donc il y a des tas d'interprétations possibles, autant par la couleur que par la forme. Ce qui est intéressant sur les calcaires, ce sont surtout les reliefs. On peut avoir un œil hyper souligné, c'est ça qui est extraordinaire, quoi. Il y a des choses.
1: C'est la fabrique qui fournit la peinture.
6: Oui, la peinture, le vernis, enfin tout ce qu'il faut, le matériel, c'est la fabrique. Et moi, si vous voulez, j'ai pu leur montrer un peu ce qu'on pouvait faire dans la mesure où j'ai une galerie dans la Drôme.
1: Ah oui.
6: Donc on a pu faire un voyage une fois pour voir un peu ce qu'on pouvait faire.
1: D'accord.
6: Au niveau d'interprétation.
1: Entendu. Alors voilà, j'allais aborder juste avant de terminer la finalité. C'est une exposition.
6: Effectivement. Par exemple, je crois que samedi, ils vont faire une exposition où ils vont mettre les choses qui ont été faites, qu'ils ne veulent pas garder, par exemple, et qui seront proposées au public gracieusement. Voilà.
1: Merci beaucoup, Annick.
6: Voilà.
1: On va parler d'Habitat avant de donner le micro à Philippe d'Habitat avec Claudette qui fait partie de la commission
6: des Habitat.
1: Habitants. Oui. Habitants. En quoi ça consiste et quel est ton investissement, Claudette?
7: Je dirais, d'abord, je voudrais dire que j'ai découvert le centre social La Fabrique en arrivant sur Saint-Marcelin et on a la chance qu'il existe. Ce centre social. Donc, il faut vraiment essayer de le faire vivre comme il existe actuellement. Donc, la commission Habitant, c'est essayer de capter, de deviner parfois, parce qu'il y a parfois des choses qui ne sont pas dites directement, les besoins des gens, ce qu'ils ont envie de faire en tant que je propose une activité ou en tant que je voudrais faire une activité. Et puis, comprendre, oui, il y a plein de choses à comprendre, c'est sûr. Moi, je serai attentive, mais c'est pas facile, à la solitude. À la solitude. Et les problèmes de mobilité, quand même. Alors, on en discute. Trouver des solutions qui conviennent, c'est pas toujours évident. Mais c'est intéressant.
1: Mais de poser les choses comme ça, ça permet de trouver aussi
7: plus facilement bien sûr, des solutions. Bien sûr, oui. Mmh. Oui.
1: Donc il y a comme ça des problématiques qui surgissent de manière récurrente, comme ça, comme la mobilité,
7: oui, le logement. Jamais très directement, mais c'est quand même ça qu'on entend. Mmh. Je voudrais faire, mais comment je me déplace?
1: Des fois, les problèmes arrivent de manière détournée, si je puis dire.
7: Et il faut essayer de les capter, quoi. Il faut essayer de les capter au mieux, c'est sûr, au mieux, oui.
1: La commission Habitants se réunit aussi avec
7: d'autres personnes, bien sûr.
1: Ça se passe comment?
7: Il y a des élus qui assistent à la commission, bien sûr, oui. Et tout remonte quelque part, mais c'est normal. Hein, le centre social La Fabrique fait partie du CCAS, qui lui-même est piloté par les élus, la municipalité.
1: Depuis combien de temps œuvres-tu à La Fabrique, Claudette?
7: Je suis sur Saint-Marcelin depuis peu de temps, mais je suis une fausse nouvelle parce que je suis quand même du coin. Je suis née à Vinay et j'ai grandi à l'Albinque. Mmh. Donc ça fait bientôt un an. Ouais.
1: Mmh. Alors, tu es à côté de Mariama qui d'ailleurs s'occupe du café.
8: Ouais,
1: Mariama, c'est tous les...
8: Toutes les mardis et jeudis.
1: Tous les mardis et jeudis, j'ai la chance de tomber sur un jour d'accueil café.
8: Mmh. Ah, c'est gentil.
1: Alors, l'accueil café, comment ça se passe?
8: Mais c'est tous les matins, on reçoit tout le public, de tout âge, sans distinction aucune. Et franchement, ça fait plaisir. Hein. On reçoit de belles personnes. On écoute, on oriente. Voilà.
1: Alors, quand je suis arrivé ce matin à La Fabrique, spontanément, Mariama, tu m'as offert un café en arrivant.
8: Oui, avec plaisir.
1: Tout de suite, ça donne un aspect assez confortable de rester, de s'attarder dans ce lieu et puis ensuite discuter. Ouais. Alors, c'est un petit peu les discussions que tu crées quelque part. Hein,
8: oui, c'est vrai, oui. C'est vrai que j'ai commencé, ça va faire 5 ans, en décembre prochain. J'étais une fois venue à La Fabrique pour m'inscrire pour la sortie famille pour mes enfants. Et j'ai vu une pancarte qui était affichée. Mmh. Cherche bénévole à La Fabrique. Mmh. Et je me suis renseignée, c'était un accueil café, et bien, j'ai adhéré, j'ai bien aimé. Le fait d'être avec tout le monde, c'est vrai qu'écouter les gens, ça fait une bonne ambiance quand même. Hein.
1: Et tu participes aux discussions?
8: Oui, j'écoute, je participe aussi aux discussions, et je conseille aussi, j'oriente. Mmh.
1: Voilà, tu es aussi un peu interface quand tu sens des, comme le soulignait Claudette à l'instant, quand il y a des choses un peu sous-jacentes dans les discussions qui arrivent, tu fais remonter, comme on dit, ou tu en parles aussi.
8: Oui, aux responsables. D'abord, j'essaie de gérer. Le plus souvent, c'est jamais arrivé jusque-là. Ça s'est toujours bien passé. Mmh. On essaie quand même de gérer. Bien, si on n'arrive pas, on peut faire appel à nos responsables. Ce qu'on n'a jamais fait, c'est jamais arrivé là. Mmh. On est toujours tombé sur des belles personnes. Ça s'est toujours bien passé. Mmh. En tout cas, de ma part. Mmh. Pour ma part, ça s'est toujours bien passé.
1: Ouais. J'aime le contact, mettre les gens à l'aise. Aussi.
8: Oui, c'est tout ça, oui. Surtout, oui.
6: Elle sourit tout le temps.
8: Oui. Avec plaisir, oui.
1: Alors, les discussions peuvent être très animées, ça peut être aussi...
8: Oui, c'est vrai, oui.
1: de tout type. Vous discutez de quoi quand,
8: Un peu de tout, Un peu de politique, mais bon, comme normalement, on parle un peu de tout. Des sujets d'actualité, des trucs personnels aussi.
7: Oui.
8: Il y a certains qui se confient à moi, ben ça reste entre nous. Ben, il y a certains qui se confient.
1: Mmh. En général.
8: J'essaie d'écouter quand même, ouais.
1: Oui, c'est
8: ouais, j'essaie beaucoup écouter, ouais, ben voilà.
1: Combien êtes-vous en général pour l'accueil café?
8: Ben ça dépend, quelquefois on fait 30 et quelques, quelquefois plus, ça dépend des jours, ouais. Ça dépend, ouais.
1: Et des personnes viennent parfois essentiellement pour l'accueil café et repartent, ou c'est des bénévoles qui viennent pour d'autres activités?
8: Il y a les bénévoles, il y a certains qui viennent spécialement pour le café, et certains aussi, c'est des bénévoles de la peinture sur pierre.
1: Oui.
8: Certains viennent et partent, c'est juste le fait d'être ensemble. Mais, ben, oui. Essaye de parler, ben, certains viennent juste pour ça, pour le c'est café, oui.
7: Ils arrivent, ils s'assoient, ils boivent du café, ils repartent.
1: Ah, oui.
7: Donc on ne sait pas ce qu'ils ont capté, mais ils ont capté quelque chose de positif puisqu'ils reviennent.
1: Ouais. Ouais. C'est un petit peu l'essence finalement sociale d'un bistrot.
8: Oui, c'est un peu ça, oui. Hein. Les gens se retrouvent, et ben, ça fait de nouvelles connaissances, ouais. Voilà, on se découvre. Voilà. Hein.
1: Ouais. Pas forcément rester très longtemps, mais de voir un peu...
8: Oui, c'est tout ça, oui, c'est tout ça. Bon, il y a les habitués aussi. Mmh. Les habitués, ben, certains aussi qui viennent d'arriver à Saint-Marcelin, franchement, ils ont toujours apprécié. Moi, en tout cas, c'est avec plaisir que je le fais. Oui, j'ai toujours rencontré de nouvelles personnes. C'est vrai que, bon, il y a souvent de nouvelles personnes sur Saint-Marcelin. Mais c'est avec plaisir. Ils vont peut-être les habituer. C'est Philippe. C'est Claude
1: et tout. Et des nouveaux arrivants, peut-être aussi.
8: Les nouveaux arrivants aussi, oui. Il y a 2 semaines, j'avais vu une dame, elle venait d'arriver. Oui, de Saint-Marcelin. Donc, bon, ils apprécient. Et souvent, ils reviennent, oui. Ils reviennent. Et des retours positifs. Et nous, ça nous fait plaisir.
1: Merci beaucoup, Mariama.
8: Je vous en prie, avec plaisir. Avec plaisir.
1: Philippe, toi, tu viens facilement aussi à l'accueil café.
9: Oui, alors bah, la première fois que je suis venu, ils étaient venus faire un répar ensemble au mixage café, qui est un autre lieu intergénérationnel sur Saint-Véran, donc que je fréquentais assez assidûment. Et puis, j'ai dit, tiens, j'habite Saint-Marcelin depuis 1992, mais j'ai habité pendant 20 ans à Saint-Véran. Et donc voilà, je suis venu là. Et puis, j'en suis pas reparti, quoi. Alors je partage mon temps entre ici. Alors je passe plus de temps ici qu'au mixage café, mais je le fréquente aussi. Je suis venu là en simple visiteur. Pendant une année, je venais au accueil café où il y avait Mariama, enfin tout ça. Et puis un jour, on m'a proposé de faire des ateliers. Je dis oui, pourquoi pas. Donc atelier créart, atelier cuisine, sortie, choses comme ça que je faisais déjà avec le mixage café. Et donc après, on m'a proposé d'être au comité habitant et commission sortie. J'ai dit pourquoi pas. Donc la première année, j'ai écouté, je me suis informé, tout ça. Puis après, j'ai donné un peu mon avis au fur et à mesure du temps. Ça doit faire la troisième année que je fais partie du comité habitant de la commission sortie. Et franchement, c'est une très belle ambiance, on rigole bien. Les moments café, c'est aussi du partage entre nous. Sans distinction de race ou de religion, hein, bien sûr. Et donc, chacun amène de l'eau à son moulin, chacun dit ce qu'il a envie de dire. Et voilà, du moment que c'est dans le respect, tout se passe bien. Les responsables sont là pour gérer tout ça. C'est sympa. Non, franchement, je recommande aux gens qui arrivent ou qui passent de venir s'arrêter, boire un café, boire un verre, et de voir par eux-mêmes ce qu'on peut leur apporter. On a la porte ouverte samedi, et donc c'est on a 2 lieux, on a ici et on a la maison Beau Soleil du côté de, quand on va vers l'autoroute là-bas, et avant on avait un 3e lieu qui était derrière la gare, qu'on n'a plus. Mais franchement, c'est, je vous dis, je m'éclate moi ici. Et puis j'ai une vie sociale. Je fais partie du foot de Saint-Véran, la S Verso. Et donc on a fusionné en 2005, Saint-Sauveur-Saint-Véran. Et il y avait le FC Saint-Sauveur et le Saint-Véran Sport. Et le Saint-Véran Sport, c'était mon père qui l'avait créé en 1972. Et puis malheureusement, il nous a quittés en 83, voilà. Mais bon, c'était. Depuis 2010, je suis là-bas en tant que dirigeant et ça se passe bien, quoi. Je veux dire.
1: Pour revenir aux sorties.
9: Oui, Philippe, voilà.
1: Un exemple de sortie que vous pouvez effectuer.
9: On a fait le parc de l'Ovalie très récemment. On a été Comment des carmes, je l'ai pas fait moi. On a été dans la Drôme à Châtillon-d'Ivoire et puis à Cré, je crois.
8: Vernet.
9: Je parlais de et au lac du Vernet à Saint-Uze, Et puis on fait des ateliers culinaires, cuisine, il y a des réparations.

0: effectivement.
1: Donc beaucoup de choses, de perspectives à faire avec les habitants.
2: Oui, et puis bon, j'ai bossé en milieu protégé 28 ans, et puis j'ai dû arrêter pour plein de raisons. Donc, j'ai fait pépinière 23 ans, sous-traitant industriel 5 ans, puis j'ai dû arrêter pour des raisons qui me sont propres. Donc c'est pour ça que je me suis mis au bénévolat, que j'ai même été au Secours catholique, enfin voilà quoi.
1: Voilà. Eh bien merci beaucoup.
2: Mais de rien,
1: Philippe, Mariama et Claudette pour vos interventions.
3: Ah, j'ai oublié, je peux rajouter un petit mot. J'avais oublié, il y a quelqu'un qui m'avait rejoint, Jean-Marc. Un peu timide, il est mon binôme en ce moment. Je parlais de Jean-Marc qui m'avait rejoint. J'avais oublié de préciser. Il est là-bas même. Mais oui. Il m'a rejoint. Mais oui, il est devenu aussi bénévole. On fait un petit binôme.
1: D'accord.
2: Bon, bah moi,
1: c'est bien de le préciser.
3: Merci. Merci beaucoup.
2: Bon, et bien écoutez, bonne continuation.
4: Merci à vous.
3: Merci beaucoup. Au revoir.
1: Faisons un petit zoom sur un temps fort de la vie à la fabrique en ce mois d'octobre. Ce sont les portes ouvertes pour nous en parler. Nous écoutons ta présentation, Joséphine.
4: Eh bien oui, donc là, il y a les portes ouvertes qui auront lieu ce samedi à la fabrique, donc entre 10 et 15 heures. L'idée, c'est de permettre aux personnes de venir un peu découvrir ce que c'est la fabrique, les activités, les actions qui existent ici, et de rencontrer donc l'équipe et aussi les bénévoles. Et du coup, pour ce temps, on aura... l'idée, c'est vraiment de passer un moment un peu convivial, donc on aura des jeux, on va dire, en libre accès, et surtout des stands, du coup, avec des bénévoles qui seront là pour présenter leur activité, que ça soit, du coup, toutes les activités hebdomadaires qu'il y a, l'accompagnement à la scolarité, les ASL, peinture sur pierre, créart, les ateliers cuisine. Donc, il y a aussi les groupes de bénévoles dont je parlais tout à l'heure qui seront là aussi pour présenter... et donc les activités qu'ils proposent toute l'année, donc c'est-à-dire les sorties, les soirées documentaires, les ateliers cuisine, et aussi du coup pour parler de leur fonctionnement en tant que groupe bénévole. Donc on a aussi le comité habitant avec nous qui a travaillé aussi sur la préparation de ces portes ouvertes et qui sera là pour parler du fonctionnement de la fabrique à nos côtés et aussi du fonctionnement du comité habitant. Voilà, l'idée, c'est de passer un bon moment. Je pense qu'il y aura un petit peu de passage entre les personnes qui viennent pour le marché, qui viennent passer un moment, grignoter un bout avec nous. Et puis, il y aura quelques initiations aussi aux activités, donc notamment à l'argile, donc le travail poterie-modelage, une initiation peinture sur pierre, et puis aussi le répar ensemble qui aura lieu avec les bénévoles. Pour toute personne qui aurait envie d'amener petit équipement ou vélo à réparer, ils sont présents avec nous ce jour-là.
1: On précise les horaires ?
4: Oui, donc ça sera du coup ce samedi 10 octobre de 10 à 15 heures.
1: Merci beaucoup Joséphine. Également au menu de ces journées portes ouvertes à la fabrique, c'est l'accueil de nouveaux arrivants pour nous en parler. Valérie Tréfort. Bonjour Valérie.
5: Bonjour Patrice.
1: Chargée de communication de la ville de Saint-Marcellin. Alors comment ça se déroule cette notion d'accueil arrivant ?
5: Alors, l'accueil des nouveaux arrivants, ça sera donc samedi 10 octobre à partir de 9h. Des habitants qui sont là depuis un an. L'idée, c'est de leur présenter un peu la ville, les services. Donc, ils auront aussi l'occasion de rencontrer les élus pour poser les questions. Et il y a des petits cadeaux de bienvenue. Et pour cela, la ville gâte les nouveaux arrivants. Donc, il y aura des places offertes au diapason, une séance de découverte au tiers-lieu numérique. Il y aura également une possibilité d'avoir une place gratuite pour découvrir le cinéma. Et il y aura toute une documentation, tout ce qui est utile pour bien connaître la ville. L'idée, c'est de rentrer pleinement, d'avoir toutes les connaissances. Et surtout, c'est un moment convivial pour permettre aux nouveaux arrivants de poser les questions aux élus, de découvrir des services. Donc, il y aura un petit film aussi introductif qui permettra de bien connaître la ville en 3 minutes. On est en partenariat avec l'Office de tourisme de Saint-Marcellin-Vercors-Isère-Communauté. Donc, ils auront notamment des places pour aller visiter Saint-Antoine-l'Abbaye. Ils auront également un petit sac de nom.

0: Cette manifestation a lieu tous les ans, donc c'est à différents endroits. Une année, on a fait découvrir le diapason, d'autres fois, c'est à la mairie, c'était juste avant le forum des associations. L'idée, c'est de raccrocher cette manifestation à quelque chose qui est déjà organisé. Donc là, bien entendu, c'est permettre aux nouveaux arrivants de découvrir la fabrique, toutes les activités. On a toujours besoin de découvrir un peu les lieux qui fédèrent, les lieux qui sont animés, et la fabrique en fait partie, bien évidemment. C'est à partir de 9h et il est préférable de s'inscrire pour permettre d'adapter au mieux le nombre d'inscrits. Il faut s'inscrire. Il y a tout sur le site internet et sur le Facebook.
1: De la ville de Saint-Marcellin.
0: De la ville de Saint-Marcellin, bien entendu.

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1: Depuis le mois d'avril 2026, la cour du centre social fait l'objet d'une transformation. C'est dans le cadre de la CTEAC, l'éducation artistique et culturelle mise en place par la communauté de communes Royan-Vercors, que le collectif d'architectes constructeurs ETC intervient auprès des habitants et habitantes et tous les usagers et usagères du centre social La Paz pour demander leur avis, pour imaginer avec elles et eux ce que deviendrait la cour du centre social La Paz. Radio Royan-Vercors vous propose un montage des différentes étapes de cette transformation de la cour du centre social. Vous entendrez donc Patricia interviewée dans l'émission Micro-ondes au cours du mois de mai, qui revient sur les étapes de concertation. Vous entendrez également la présentation d'Alizé et Aluna, membres du collectif ETC, et puis un reportage réalisé au cours de l'été 2026 lors du chantier de construction. Belle écoute.
2: Donc le projet de réaménagement de la cour du centre social qui va commencer avec plusieurs phases. Une première phase en fait qui va être une phase de concertation ouverte à toutes les habitants de la commune, de la communauté de communes. Donc tout le monde est vraiment bienvenu pour pouvoir donner son avis, ses idées sur le réaménagement de cette cour et surtout donner vos idées d'aménagement pour le futur de cette cour qui, à terme, pourrait vraiment devenir un espace public de la commune et un espace, du coup, partagé pour tous les habitants. Alors, c'est un projet, en fait, en partenariat avec la communauté de communes Royan-Vercors, le collectif ETC, donc, d'architectes, constructeurs, et le centre social.
3: Alors, on est un collectif d'architectes, constructeurs et constructrices. Donc, on est basé à Saint-Jean-Royan et notre particularité, c'est que on dessine les projets et on les construit nous-mêmes, souvent en chantier participatif, dans l'espace public. On fait du mobilier urbain, de la micro-architecture, des projets un petit peu plus artistiques. Voilà, c'est assez varié.
4: Cet espace de la cour du centre social, il a été ciblé déjà dans une étude avec le CAUE il y a quelques années pour être un point de départ d'une future intervention paysagère. C'est une cour qui est en surchauffe, qui est toute bitumée, avec un seul arbre qui est malade, qui va sans doute être coupé. Donc le but de cette action, ça serait de, via une intervention culturelle et artistique, venir proposer des nouveaux espaces ombragés et de travailler en lien directement avec les services techniques de la Comcom et de la ville de Saint-Jean pour pouvoir amorcer une débitumisation et un début d'action paysagère aussi dans le but de retrouver un peu de verdure dans cet espace. C'est un projet qui va se faire là jusqu'à l'été et donc on a prévu de faire plusieurs ateliers et temps public pour essayer de concerter un maximum de monde sur quels usages on pourrait proposer dans cet espace. Et ensuite, on viendra à l'été faire un chantier participatif avec des créneaux ouverts au public. Le but, c'est de pouvoir construire ce nouveau mobilier et cette nouvelle cour tous ensemble et pouvoir revitaliser et réembellir et revégétaliser cet espace public.
3: Et la première phase du projet, ça va être donc des ateliers avec les usagers et les usagères du centre social, donc des enfants, les animateurs, les animatrices, les différentes associations, pour essayer de comprendre un peu les usages existants et après on va essayer de dessiner ensemble le mobilier, donc dans un premier temps, essayer de raconter des histoires autour de ça, ouvrir les imaginaires, et après pendant le chantier participatif, le but ça sera de travailler notamment avec du bois et travailler avec une scierie locale, on va essayer de travailler avec la scierie pain si possible, et pendant le chantier, le but ça sera d'amener les gens à essayer d'utiliser des outils, de faire un apprentissage de la construction dans l'espace public, tous ensemble. Et ce qui est intéressant aussi, c'est que donc ce projet ça va être dans la cour du centre social, mais le but c'est que ça devienne aussi un espace public pour la ville de Saint-Jean et qu'il soit ouvert aux habitants et aux habitantes aux horaires où les enfants ne l'utilisent pas.
5: Et du coup, est-ce qu'on sait déjà ce qu'on va pouvoir y trouver dans cette cour? Est-ce que vous avez déjà un peu des idées parce que vous avez déjà accompagné ce type d'aménagement? Ou est-ce qu'en fait tout est possible et tout peut être imaginé?
4: On sait qu'on veut proposer quelque chose qui fait de l'ombre, c'était quand même la première demande. On sait qu'on a aussi envie de proposer une intervention qui artistiquement dépeint quelque chose aussi. Aluna parlait de pouvoir construire un peu un récit commun, de mobiliser les imaginaires. Donc le but, c'est aussi de pouvoir témoigner un peu de ce qui se passe ici, de comment on fabrique des choses dans le Royan, de quelle matière on utilise dans le Royan. Donc ça peut se traduire et par la forme et aussi par les matériaux et de tout ce qu'on va faire ensemble pour ce projet. Sinon, au niveau purement des usages, donc on a déjà discuté pas mal avec les animateurs et animatrices du centre social, mais le but justement, ça va être de pouvoir co-concevoir tout ça ensemble pendant les ateliers et les temps forts et de vraiment collecter toutes les demandes pour essayer de faire un aménagement le plus adapté. Nous, c'est comme ça qu'on travaille aussi. On n'arrive pas avec des projets sur catalogue, mais on est vraiment au cas par cas. Et le but, ça va être de mener un diagnostic assez poussé là dans la première phase pour pouvoir dessiner un projet le plus adapté possible à tous ces différents usagers qui traversent cet espace.
3: Et donc la journée, on va avoir des créneaux d'ateliers avec des publics spécifiques, avec des ateliers construits pour chaque public. Et après, le soir, on va avoir un temps plus ouvert où là, on sera en plus en mode bureau d'accueil des suggestions, des doléances. On va essayer de récolter un petit peu des idées et ça va être plutôt un format ouvert et assez large. Et après, des choses plus spécifiques pour chaque public avec du dessin, etc., pendant la journée.
4: Et le but, c'est justement d'avoir ces temps forts publics à chaque étape. Donc là, à l'étape diagnostique, mais aussi quand nous, on aura commencé à dessiner un projet, de pouvoir le remettre en perspective, de nouveaux avis qu'on n'aurait pas encore consultés, pouvoir revenir avec les gens qu'on a déjà concertés au préalable pour pouvoir adapter encore plus le dessin. Et du coup, on aura des temps forts réguliers qui vont être là le 1er, le 21 avril, le soir. En sortie d'école, et on aura de nouveau deux temps en mai et un temps pendant le chantier en juillet pour célébrer tous ensemble ce qu'on aura pu construire. Et il y aura sans doute, donc là le chantier du mobilier se fait à l'été normalement, et on aura sans doute une inauguration en septembre qui sera peut-être complétée d'une après-midi de plantation participative avec les enfants, avec le public, tous ceux et celles qui veulent venir participer, et on pourra inaugurer ce nouvel espace tous ensemble en septembre, date à venir.
3: Et donc la journée, on va avoir des créneaux d'ateliers avec des publics spécifiques, avec des ateliers construits pour chaque public. Et après, le soir, on va avoir un temps plus ouvert où là, on sera en plus en mode bureau d'accueil des suggestions, des doléances. On va essayer de récolter un petit peu des idées et ça va être plutôt un format ouvert et assez large. Et après, des choses plus spécifiques pour chaque public avec du dessin, etc. Pendant la journée.
4: Et le but, c'est justement d'avoir ces temps forts publics à chaque étape. Donc là, à l'étape diagnostique, mais aussi quand nous, on aura commencé à dessiner un projet, de pouvoir le remettre en perspective, de nouveaux avis qu'on n'aurait pas encore consultés, pouvoir revenir avec les gens qu'on a déjà concertés au préalable pour pouvoir adapter encore plus le dessin. Et du coup, on aura des temps forts réguliers qui vont être là le 1er, le 21 avril, le soir. En sortie d'école, et on aura de nouveau deux temps en mai et un temps pendant le chantier en juillet pour célébrer tous ensemble ce qu'on aura pu construire. Et il y aura sans doute, donc là le chantier du mobilier se fait à l'été normalement, et on aura sans doute une inauguration en septembre qui sera peut-être complétée d'une après-midi de plantation participative avec les enfants, avec le public, tous ceux et celles qui veulent venir participer, et on pourra inaugurer ce nouvel espace tous ensemble en septembre, date à venir. Eh bien, nous, on est le collectif ETC et on travaille sur le projet de transformation de la cour du centre social La Paz avec la Comcom, la ville de Saint-Jean et le centre social. Et donc, il y a un mois, on a fait un premier atelier qu'on appelle de concertation. Donc, on est venu pour interroger les gens, les usagers et usagères du centre social sur ce qui se passe dans cette cour actuellement et surtout ce qu'on aimerait pouvoir faire dans cette cour. Et donc, nous, on a récupéré toute cette matière de concertation et là, on en a fait un premier projet. Donc on a dessiné une esquisse en essayant de prendre en compte tous les retours, en les mettant aussi en confrontation avec les contraintes budgétaires de planning de réalisation de projet, etc. Et donc là, on revient avec un premier dessin qui est une proposition pour que tout le monde puisse donner son avis, nous faire des retours, proposer des nouvelles choses, peut-être des choses mieux. Et le but, c'est qu'ensuite, nous, on puisse de cette première base et de tous les retours, pouvoir dessiner un projet qui plaît à tout le monde et qu'on va pouvoir construire tous ensemble en juillet.
5: De quoi vous avez envie, vous, madame, dans la cour du centre social?
6: Bon, moi, il me faut un petit coin d'ombre, là. Celui-là me va bien.
5: Qu'est-ce qu'on voit, là?
6: C'est des assises, c'est ça, des bancs, et un coin ombragé. Parce que pour le moment, on ne peut pas aller dans la cour, c'est en plein soleil.
5: Mais vous, vous aimeriez utiliser la cour comment?
6: Moi, je viens des fois le mardi après-midi pour faire des travaux d'aiguille ou tout ça. Et c'est vrai qu'on ne peut pas sortir parce qu'il fait trop chaud dans la cour. On n'a aucun endroit pour s'asseoir, donc voilà.
5: Ça vous plairait d'avoir un endroit
6: Un endroit convivial et...
5: Alors, il faudrait pouvoir s'asseoir, que ce soit confortable.
6: Voilà, tout à fait, oui, vu notre âge, oui.
5: Donc quoi, des petits coussins alors?
6: Non, mais on peut amener nos coussins s'il faut. Mais voilà, il y a un endroit ombragé. Et puis avec la verdure, c'est vrai que c'est moche ce goudron. Hein. Moi, j'ai horreur de ça. Hein.
5: Alors, vous avez prévu de défoncer tout le goudron?
4: Pas tout le goudron, mais une bonne partie. Là, même en regardant juste l'état du sol dans la cour, on voit bien que les gros arbres qui sont installés, ils ont aussi envie de sortir. Les racines, elles décollent déjà d'elles-mêmes le bitume. Le but, ça serait de pouvoir retrouver quelques îlots plantés, de pouvoir aussi venir recréer un peu de relief dans ce paysage qui est tout plat, et de pouvoir recréer et des espaces plantés et des espaces qui, dans le futur, vont donner de l'ombre. Donc, de penser à replanter des arbustes qui vont grandir et de pouvoir en même temps créer des zones ludiques, des zones où observer, des zones où gratter la terre et de retrouver un peu de diversité dans le paysage de la cour du centre social.
6: Il y a beaucoup d'enfants qui participent à des activités et c'est vrai qu'ils n'ont pas d'espace, d'espace extérieur. Hein.
5: Tu vois quoi là sur ce schéma?
7: Alors, ça a l'air d'être une esquisse de projet de la cour avec un travail de fresque au sol et au mur et peut-être même une scène.
5: Ce serait bien ça, une scène dans la cour?
7: Bah ouais, parce que par exemple, rien qu'aujourd'hui, il y a eu un spectacle de théâtre des enfants. Ils n'avaient pas de scène, je pense que ça... Ça pourrait permettre de faire des choses marrantes. Comme il y a souvent des petits spectacles, des petites représentations dans cette cour.
5: Et là, il y a quoi du coup autour du grand arbre? Vous avez prévu quoi?
8: Là, il y a du coup autour du platane, on fait un grand îlot où on va décrouter, donc enlever le bitume. C'est plutôt là où se concentrent les jeux. Genre, il y aurait des traversées. Voilà, c'est d'avoir des parcours un peu avec des grumes d'arbres en mode pas japonais, avec différentes hauteurs, où les enfants puissent grimper aussi et traverser. Plutôt mi-plantation, mi-jeu, quoi. Et replanter aussi quelques arbres, pardon, parce qu'il faut remplacer le platane qui est en fin de vie.
4: Du coup, ce qui nous intéressait, c'était à la fois de dessiner un projet paysager et architectural qui améliore les usages et le confort, surtout de la cour, mais c'était aussi de pouvoir travailler un volet médiation et artistique, notamment dans les ateliers avec les enfants. Et donc on a choisi de travailler sur l'univers de la forêt et des paysages du Royan, d'où l'idée, comme le disait Benjamin, de retrouver aussi des sections un peu brutes de bois, de parcours qui font écho à cet univers. Et avec les enfants, on a aussi travaillé sur la création de petites créatures imaginaires dont les formes sont tirées de formes d'anciens outils du Royan et d'animaux qu'on peut trouver dans les forêts du Royan. Et le but, ça serait de pouvoir développer tout un petit univers autour de ces créatures imaginaires et de pouvoir les retrouver sous plusieurs formes un peu cachées dans la cour et qu'on puisse vraiment recréer un univers et un imaginaire propre dans cette cour. Sur la fresque, peut-être, ou peut-être des petites sculptures qui viendraient se cacher un peu partout et qui viendraient grimper sur le mobilier et les différentes structures.
7: Ah, j'adore.
4: Ça, c'est les formes qu'on a fait avec les enfants, en utilisant les formes de scie, de pattes. On a fait des collages qui sont là, et ensuite on a retravaillé ces formes pour les unifier et pouvoir faire une collection un peu de petits êtres imaginaires. Ils ont des noms aussi.
7: Des sculptures à faire pendant le chantier participatif aussi.
4: Et l'idée c'est qu'il va y avoir un autre temps fort en juin et nous on aimerait bien pouvoir les modeler avec les gens en juin et pouvoir les installer soit pendant le chantier de juillet, soit à l'automne quand le chantier paysage sera aussi fini.
7: Donc en céramique.
4: Ouais, pourquoi pas.
7: Oh, trop bien.
5: Céramique, bois, végétaux.
8: Peinture peut-être à la fin pour compléter la fresque. éventuellement un travail de ligne au sol aussi qui rappelle un peu des courbes de niveau qui pourraient sortir de la cour du centre social, parce que l'idée c'est aussi de rappeler que quand c'est pas utilisé par les enfants, le périsco et tout, c'est un espace public qui est ouvert à tous. Voilà, donc on va essayer d'aller chercher un peu dehors pour ramener les gens dedans. En gros, il y a le centre social qui prévoit une fresque sous le préau, sur un des côtés. Et dans le projet, nous, on aimerait qu'il y ait des lignes au sol qui guident un peu et qui accompagnent les îlots où on va décaisser et replanter. Et donc, l'idée, c'est de travailler ensemble pour que tout ça se rejoigne un peu sur... ça grimpe un peu sur les murs, que la fresque du préau déborde un peu aussi ailleurs.
1: C'est compliqué de décrouter ou décaisser, comme vous dites.
8: Bah c'est fatigant. Il faut des gros outils.
9: Bon, s'il y a beaucoup de monde, ça peut aussi se faire à la main. Hein.
8: Oui, on peut faire un atelier participatif à coups de pioche et de baramine, mais c'est moins propre. Non, ça vient de l'ère du pétrole. C'est des choses qu'on étale avec des grosses machines, donc c'est plus facile de les enlever avec des grosses machines aussi. Globalement.
1: Et Cécile, toi, pour la Comcom, quelle est toi ton envie, ton idéal pour ce projet ?
7: Alors du coup, l'envie de la Comcom, c'était surtout que ça réponde aux usages et aux envies et aux besoins des habitants, surtout par rapport à l'ombre du centre social. On sait bien que ce magnifique platane fait beaucoup d'ombre et qu'on aimerait en avoir aussi au-dessus du bac à sable et qu'il y ait un peu moins de bitume, c'est quand même dans l'air du temps. Du coup, voilà, on essaye de faire en sorte avec un projet participatif et avec le collectif ETC que ça réponde au mieux aux besoins.
1: Ça va bien avec les valeurs d'éducation populaire du centre social, ce projet participatif.
7: Oui, tout à fait. L'idée, c'était vraiment que ce soit un lieu qui profite à énormément d'usagers, donc principalement du centre social et du coup pour la communauté de communes à vocation intercommunale. C'est pas que les habitants de Saint-Jean, mais l'idée, c'est aussi que cet espace, cette cour, elle soit utilisée par les habitants, les gens de passage, qu'elle soit ouverte quand il n'y a pas les enfants et que les deux portillons sont fermés. Voilà, que ça devienne vraiment un espace public et que tout le monde puisse l'utiliser.
1: Tu crois que ça peut fonctionner dans les usages et les habitudes des habitants, de se dire tiens, je vais bouquiner, ou je sors avec mon enfant, je vais aller dans la cour du centre social?
7: Eh ben, on espère en tout cas, mais l'idée, c'est aussi, ça nécessite que la signalétique soit revue, que les habitants aient l'information que la cour du centre social va être ouverte, qu'elle peut être utilisée par tous les habitants, les collectifs, les gens qui ont envie de venir pique-niquer un midi. Et si c'est un espace en plus qui a été travaillé, sur lequel il y a des aménagements qui sont faits pour, il y a quand même des chances que ça marche.
1: Par exemple, pique-niquer.
7: Pique-niquer, effectivement, venir lire un bouquin et puis se mettre à l'ombre parce qu'il y en aura plus, jouer avec son enfant au bac à sable. Voilà, c'est quand même un espace qui est central dans la commune de Saint-Jean et ça va être intégré du coup dans tout ce qui est aussi la rénovation des espaces urbains.
1: Et du coup, il va falloir un peu aménager entre les usages et du centre social et les usages des gens du village.
7: C'est ça. Alors là, du coup, l'idée des ateliers, c'était que ce soit ouvert à tout le monde, pas uniquement les enfants, le périscolaire et le centre de loisirs, mais aussi les collectifs, les personnes qui viennent tricoter et papoter, les voisins qui passent, gare à vélo ou d'autres associations. Voilà, pour que tout le monde puisse donner son avis en fonction de tous les âges.
1: Et toi, qu'est-ce que t'en penses de leur proposition ?
9: Ça a l'air bien sympa, hein ? Un peu plus d'ombrage artificiel, de verger. Ouais, c'est chouette, un peu de verdure. On aura envie d'y aller aussi.
1: Toi, est-ce que tu l'utiliserais, la cour du centre social, si elle était accessible ?
9: Ah, je pense que, en tout cas, avec les enfants, ouais, c'est sûr. On viendrait le week-end ou... Ouais. Ouais, je pense. Oui.
1: Pour faire quoi ?
9: Ben, tu vois, faire du vélo, du vélo pour les petits, hein, j'entends. Trouver un peu de zone agréable avec des ombrages, des petits jeux ludiques. Bon, c'est vrai qu'il n'y a pas tellement ça actuellement, donc ouais, carrément, c'est sûr.
1: Ça manque de place et de jeux ?
9: Ben, pour les tout petits, je dirais que oui, quand même. Ouais. En tout cas, de zones agréables, ombragées, avec tous ces petits jeux ludiques, sympa quand même. Ouais.
10: Et qu'on les retrouve de la terre pour pouvoir faire pénétrer l'eau dans le sol et que la terre elle redevienne vivante en dessous.
11: Tu te souviens ?
12: Ouais. Et du coup, nous, on aimerait bien pouvoir libérer la terre à 3 gros endroits, dont un gros endroit autour du platane, parce que t'as vu, ses racines, elles essaient déjà de sortir, et de pouvoir replanter des choses en dessous.
13: D'accord.
12: Ça t'irait ?
13: Oui.
12: Et du coup, aussi, on aimerait bien pouvoir construire des choses. On construirait une grosse structure comme ça, là, où on peut se poser autour d'une table, où on peut grimper aussi ici, et pouvoir avoir un petit parcours avec du bois, là, au milieu, à côté du platane. Ça aussi, ça irait ?
13: Ouais.
12: Ouais ? Super.
1: T'as l'air d'accord sur tout ?
12: Tu veux critiquer ou pas ? T'as d'autres idées ?
13: Ouais, j'ai plein d'autres idées.
12: Vas-y, dis-moi.
13: Eh ben, faire une cabane dans un arbre géant.
12: Ah ouais, une cabane, ça serait stylé. Bah déjà, ça va pouvoir faire un peu cabane. Et aussi, on aimerait bien... Ah, je t'ai pas dit, on aimerait bien faire de la peinture sur les murs aussi. Mais ça, vous allez peut-être faire avec Corentin. Toi, t'es dans le groupe qui ont commencé à dessiner le projet avec Corentin ou pas ?
13: Non.
12: Bah, peut-être qu'on pourra le faire tous ensemble. Et on va aussi faire des lignes au sol, regarde. Et là, ça pourra faire un peu jeu aussi. C'est pas une cabane fermée, mais ça pourra faire un peu jeu sur le bois en dessous du platane.
13: D'accord.
1: Toi, t'en penses quoi de la cour, comment elle va changer ?
13: Bah, ça me plaît énormément. Ça fait un beau truc et de l'herbe en plus.
14: Moi, ça me plaît l'idée de changer un peu la cour. Comme ça change un peu les habitudes.
1: Ce serait quoi la cour idéale ? Ce qui serait vraiment... trop super dans la cour.
13: Qu'il y ait plus de place pour faire plus de choses.
1: Comme quoi ?
13: Bah, je sais pas, moi, du foot dehors, des balles assises, tout ça, mais dehors sans le préau. En plus du préau. Parce que dans le préau, bah, il y a juste des lignes rouges, mais elles commencent à être vieilles. Donc on les voit plus trop.
14: Plus coloré, moi, ça me plairait, ça serait joli.
1: Et t'aimerais bien faire les fresques quand ils vont peindre sur les murs ?
14: Ah oui, oui, oui.
1: Et est-ce que ça manque de jeu dans la cour ?
14: Ça va, en vrai. Ici, il y en a plus. Franchement, c'est bien, mais là, déjà, c'est très bien comme ça.
13: Si vous installez un parc, ce serait bien. Un parc, genre d'un toboggan ou des balançons, ce serait mieux. Hein.
15: Si les enfants peuvent pas y aller, c'est un peu...
12: Ça dépend de pourquoi. Si on plante, par exemple, du mélange de prairies ou de l'herbe ou peu importe, il faut pas que ça soit piétiné au moins dans un premier temps, oui, le temps que ça pousse. Temps. Et après, ça peut s'ouvrir. Après, ça va. Il y aura un temps.
15: Parce que là, souvent, c'est clôturé, donc c'est cool d'amener de la verdure. Mais si, en vrai, on peut pas en profiter, que les enfants peuvent pas s'intégrer dedans et aller se cacher ou... Ouais. C'est un peu dommage de leur priver de l'espace, quoi.
13: Il est où, Jojo ? Oui, je sais.
1: C'est possible, ça, de laisser des espaces avec des plantations, mais complètement ouverts ?
12: Et bah oui, c'est possible. Dans un premier temps, il faut quand même éviter qu'ils soient piétinés, sinon ça pousse pas. Mais il y a plusieurs solutions. Là, par exemple, on en a mis plusieurs images. Il y a des images de ganivelles, mais il y a aussi des images où c'est juste des poteaux en châtaignier avec de la corde. Donc c'est aussi moins cloisonné. Et en fait, ça part aussi d'un processus de médiation avec les enfants. Et le fait de juste dire il faut pas piétiner, sinon ça pousse pas, ça marche aussi encore plus qu'on a planté avec les enfants. Donc ça peut aussi être une solution et pouvoir réouvrir dès que ça a commencé à pousser aussi, évidemment.
1: Toi, t'aimerais quoi dans la cour ?
13: Bah, déjà, des poteaux de rugby, des vrais cages de foot. Et sinon, ce qu'on va faire dans la cour, ça va être bien. Je pense que dans tous les cas, ça va être bien. Vu comme du moment où c'est des nouveaux trucs, du coup, tout ce qui est nouveau, c'est bien. Bah, sauf si c'est des choux de Bruxelles. Hein.
1: Ok, alors on plante pas de choux de Bruxelles dans la cour du centre social.
16: Alors, qui a des parents bûcherons ?
13: Moi.
16: C'est vrai ?
13: Bah, pas en vrai, bûcherons moyens, mais ils trouvent des. Je connais beaucoup de bûcherons, quoi. Ouais.
16: Parce que nous, on a besoin de troncs d'arbres pour l'aménagement. Et du coup. Il faut aller les chercher, les ramener. On va faire des jeux. Bah, je sais pas, justement. On cherche du bois pour faire le projet.
13: du bois, bah, je demande à mon père demain.
1: Qu'est-ce qui manque et que ce serait super génial qu'il y ait dans la cour ?
13: Un toboggan.
1: Un toboggan ? Un grand, un petit ?
13: Un grand.
5: Et le toboggan, il arrive dans quoi? Dans de l'eau? Dans du sable?
11: Dans l'eau.
5: Et une piscine, en fait.
11: Et en haut, il y aura une cabane dans les arbres et pour descendre un toboggan. Et on atterrissera dans la piscine.
5: Et vous, est-ce que vous êtes usager du centre social?
17: Eh bien, ce qui est drôle, c'est que moi, ma fille, elle était en grande section, donc elle allait assez peu dans la cour jusque-là. Et là, ça va bientôt être son terrain de jeu. J'ai l'impression que les grands, ils jouent tout le temps dehors. J'ai pas très bien compris, mais du coup, j'ai l'impression que ça va être le début. Donc moi, je connais pas très bien la cour. J'ai jamais trop observé les usages.
11: Je veux un toboggan qui atterrit dans la piscine.
17: Ah oui, d'accord. Toboggan, mais il n'y a pas de toboggan, il n'y a pas de piscine.
11: Toi, tu veux les tout. Mettre.
17: Oui, il suffit de les mettre et il suffit de les construire.

0: un acteur tout aussi incontournable sur le Royan. C'est le centre social La Paz avec Patricia Chapuis. Il y a un peu deux choses qu'on va mettre en avant pour cette deuxième partie d'émission. D'abord, c'est l'aménagement de votre cour du centre social, une cour qui sert à plein d'usagers et d'usagères, les enfants, les seniors, la gym, tous les habitants. On a même déjà fait des plateaux radio dans cette cour et on va en faire d'autres prochainement. Elle est en cours de réaménagement.
1: Alors oui, donc c'est dans le cadre de la CTEAC par rapport à la communauté de communes qui a, parce que donc c'est quand même les propriétaires de cet espace qui se sont dit que ça serait bien de flécher en fait un projet de réaménagement de cette cour, en sachant que aussi cette cour pourrait devenir un vrai espace public. Effectivement, elle est énormément utilisée par le centre social par ses activités, mais à d'autres moments, notamment les week-ends ou après 18h, c'est pas forcément utilisé. Donc arriver à transformer cet espace en espace public qui pourrait être un petit peu réquisitionné par le centre social à des moments et à d'autres moments ouvert à tous, notamment les après-midi, voilà. Donc dans le cadre de ce projet, la CCRV a fait appel au collectif ETC, donc c'est un collectif d'architectes qui travaille quand même avec de la médiation et plutôt des chantiers participatifs. Ils sont là pour faire avec les habitants et ils ont une démarche qui correspond assez bien du coup à la démarche qu'on peut avoir dans les centres sociaux.
0: Oui, ETC c'est des architectes constructeurs, ils sont basés à Saint-Jean et ils sont justement juste en face de l'épicerie sociale basée donc à la fabrique dans la zone industrielle là-bas, zone des planches, impasse des planches. Et effectivement, ils ont une démarche assez d'éducation populaire qui va bien avec le centre social.
1: Exactement. Donc on a pu commencer ce projet en groupe de pilotage forcément en amont. Et il y a d'abord eu un premier temps de concertation avec les habitants le 21 et 22 avril où les personnes de TC en fait ont proposé en fait de se projeter sur qu'est-ce que autant les assistantes maternelles qui utilisent cette cour, les personnes âgées qui l'utilisent pour la gym adaptée, les autres personnes un peu plus âgées de bobine et papotage, les enfants, les animateurs, les salariés du centre social. Donc ils ont passé en fait le 22 journées, le 21 et 22 avril, à essayer de rencontrer en fait tous ces acteurs avec différents outils selon les publics, parce que pour les enfants, ils avaient mis en place des ateliers de médiation qui étaient assez intéressants aussi et à la portée des enfants. Et de là, en fait, ils ont vraiment recueilli en fait tous les, comment dire, les désirs de tous ces publics différents. Là, on arrive donc dans une deuxième phase parce que ça y est, ils ont réfléchi à un projet en fonction de toutes ces récoltes. Et donc ce soir, de 17h à 18h30, ils reviennent dans la cour, pareil, pour rencontrer et les enfants et les familles et toutes les personnes qui le désirent, pour pouvoir expliquer ce qu'ils envisagent comme aménagement et voir si ça colle ou pas en fait avec les attentes de chacun. Donc moi j'ai de la chance d'avoir eu une réunion avant avec eux, donc effectivement leur aménagement donne envie. Je pense que ça répond aux attentes de tout le monde et cette cour risque d'être transformée et bien transformée pour que tout le monde puisse profiter autant pour se poser que même des parents avec leurs enfants. Je pense que oui, ça va correspondre à peu près à tous les usages.
0: Parce que pour avoir échangé aussi avec le collectif ETC qu'on avait interviewé justement pour le petit Mac de La Paz, donc comme peut-être vous le savez, chers auditeurs, auditrices, il y a un magazine trimestriel fait par les salariés du centre social. Donc j'avais interviewé quelques personnes, enfin les deux porteuses de projet de ETC. Il y a un enjeu à effectivement recueillir l'idéal, les rêves, les besoins, les envies, et puis essayer que ça rentre les uns avec les autres, que ce soit complémentaire. J'imagine pour nombreux, ça doit pas être évident. Qu'est-ce que toi t'as retenu de ces temps là du 21-22 avril dans les besoins qui ont été exprimés globalement?
1: Dans les besoins, ça on s'y attendait, hein. Il y a vraiment, bon, on reste sur une cour qui est en bitume, qui est insupportable l'été, parce que c'est, et on a que finalement un gros platane au milieu de la cour pour avoir de l'ombre. Donc il manque vraiment cette idée de pouvoir créer de l'ombre. Et effectivement, dans leurs esquisses, ils ont pu réfléchir à une structure qui pourrait justement accueillir un public et que ce public soit à l'ombre. Donc une structure en bois et voilà, ça collerait. Je pense qu'après, il manque quand même aussi de la végétalisation et c'est ce qui ressortait des ateliers en amont. Et voilà, donc on va essayer déjà d'enlever ce bitume au plus possible et créer un peu plus une zone verte, quoi, pour que ce soit plus agréable.
0: C'est vrai qu'elle est un peu d'une autre époque, cette cour.
1: Ah ben oui. C'était la cour de mon école quand j'étais enfant.
0: C'est vrai que peut-être les architectes réfléchissaient les choses autrement. C'est normal, chaque époque fait avec ses réalités et que maintenant on est dans une époque avec un changement climatique assez important et que la question de l'ombre, je pense au bac à sable là qui est au fond, c'est plus possible de laisser des enfants de 3 ans, même une demi-heure, dans un bac à sable. En plein soleil. C'est plus possible. Ça.
1: Mais c'est justement même sur cette partie-là, ils ont imaginé en fait l'abriter pour que les enfants puissent être à l'ombre. Et puis après, effectivement, aujourd'hui, comme en sondant les enfants de 3-6 ans, bah, leur grand jeu, c'est tourner autour du platane. Donc on peut peut-être imaginer en fait d'autres aménagements, même si on garde ce platane, mais voilà, avec un petit peu une petite butte ou des choses un peu plus élaborées en fait.
0: Pour continuer à jouer, à courir. Que va devenir ce platane? Il y a toute une polémique autour du platane.
1: Ouais, la polémique du platane, épisode, je sais pas, 112. Donc le platane apparemment n'aurait pas le mauvais champignon, le chancre, je n'ai plus le terme.
0: Ah, ça a bougé encore, voilà. Cette histoire. Ah là
1: donc
0: là,
1: il n'est pas forcément, on ne va pas l'abattre.
0: Il n'est pas malade.
1: Il est malade, il a un autre petit virus, donc qui fait qu'il est quand même malade et qu'il ne va pas encore survivre 20 ans. Ça on le sait, mais il peut encore être là encore 3-4 ans à terme, mais pour l'instant il ne sera pas abattu, ce qui est plutôt bien parce que là je pense que le centre social allait encore perdre. Déjà nous avons perdu notre carapace. Si on perdait en plus le platane, alors là, ça allait faire beaucoup pour 2026.
0: On dénature complètement le centre social. Bon, c'est bien, vous avez des nouvelles toutes fraîches du platane. Voilà. Qu'est-ce que toi, tu penses de ce travail avec le collectif ETC? C'est la première fois peut-être que tu bosses avec un collectif d'architectes comme ça?
1: Alors non, parce que il y a plus d'une dizaine d'années, on avait déjà travaillé comme ça avec un collectif qui s'appelait Exist sur le projet de réaménagement du quartier des Chaux. Et là, je vois que c'est à peu près toujours la même dynamique. Je trouve que c'est très intéressant d'avoir des personnes extérieures, en fait, finalement, au territoire, qui viennent avec déjà d'autres idées et qui arrivent à mobiliser finalement les usagers. On avait vu avec Exist, finalement, on avait réussi à toucher tous les publics qui habitaient au quartier des Chaux, alors que moi, j'arrivais à l'époque, mais c'était pas évident de mélanger les publics qui pouvaient avoir entre les personnes plutôt âgées, les familles. Et il me semble que travailler avec ETC, on arrive à ça aussi, d'arriver à mélanger tous ces publics que nous, on accueille. Et où je pense qu'on prend peut-être pas tout le temps aussi de le faire. Que voilà.
0: Et du coup, les gens répondent plutôt présents, sont là. Oui. Étaient là les 21-22 avril.
1: Oui, et puis j'espère qu'ils seront là encore ce soir. Et c'est vrai que oui, c'est intéressant aussi de donner aussi cette possibilité aux habitants de pouvoir dire ce qu'ils aimeraient. En fait, on a l'impression de quoi. Je pense que les habitants souvent se disent nous. Voilà, on doit utiliser le centre social, on doit mettre nos enfants là-bas, mais on va pas nous demander forcément notre avis. Et je trouve que c'est chouette, en fait, de pouvoir demander l'avis des familles ou des autres usagers, en fait.
0: on n'a pas l'habitude de donner son avis, mais quand on nous le demande, voilà. peut-être que ça crée d'autres dynamiques. Donc ce soir, bah, rendez-vous au centre social à 17h. Radio Royan sera là, évidemment, pour faire un petit micro-trottoir, récolter aussi un peu les, bah, voilà, vos avis, vos réactions par rapport aux propositions de TC. Et après, comment ça continue ce projet alors?
1: Eh ben, ça va continuer avec un chantier participatif qui aura lieu du 13 au 17 juillet. Donc ce chantier sera ouvert en fait à qui veut venir donner une heure, deux heures de son temps, une journée, pour justement créer ces structures, ces aménagements. Il y aura aussi un moment des temps avec les enfants de l'accueil de loisirs, parce que là on sera dans le plein boom aussi de l'accueil de loisirs de l'été. Donc ça risque d'être un chouette chantier vivant, il me semble, dans la cour du centre social. Et il y aura un dernier temps qui sera plutôt à l'automne, parce que effectivement, quand on parle végétalisation, il va y avoir plantation, et que on va pas planter des choses en juillet en plein cagnard. Donc du coup, il y aura un dernier temps et certainement une inauguration plutôt à l'automne. Donc là, les dates sont pas encore trop définies.
0: Et évidemment, à la radio, on va vous suivre, on va passer sur le chantier participatif et voir comment ETC accompagne les gens à construire avec eux, parce que c'est quand même une dynamique assez chouette, assez novatrice aussi. Super pour cet aménagement de la cour, dis donc.
1: On a hâte de voir.
0: On vous tient au courant sur les ondes, ne vous inquiétez pas. Bonjour à Luna de ETC.
2: Salut.
0: Alors vous êtes en plein chantier dans la cour du centre social. Est-ce que tu peux peut-être rappeler comment ce projet s'est monté et puis où est-ce que vous en êtes?
2: Alors c'est un projet en partenariat avec la CCRV autour du projet d'éducation artistique et culturelle. Donc c'était un projet à la fois culturel et un petit peu d'aménagement pour transformer la cour du centre social, qui est pour l'instant plein de bitume avec pas beaucoup d'ombre et pas très décoré. Donc on a commencé par des ateliers pour savoir un peu les besoins, comprendre ce qu'on pouvait faire dans cette cour, et aussi commencer à activer les imaginaires autour de la forêt, d'un nouveau jardin dans cette cour. Donc on a dessiné une petite structure, on a fait des ateliers céramiques, on a fabriqué des petites créatures qui iront se cacher un petit peu dans la cour. Et donc là, on a commencé le chantier de cette structure-là, qui est un grand mobilier, donc un grand banc avec une petite toiture pour faire de l'ombre. Et voilà.
0: Et j'imagine que la question de l'ombre avec les canicules qu'on a vécues en ce début d'été 2026, c'est vraiment un enjeu hyper important aussi pour vous en tant qu'architecte constructeur.
2: Oui, complètement. C'est vrai qu'on voit qu'il y a deux petits arbres là qui font pas beaucoup d'ombre, et on va essayer d'en amener un petit peu plus. On a essayé de réfléchir aussi à comment on positionnait dans la cour par rapport à l'orientation du soleil, où est-ce que c'était le mieux d'avoir de l'ombre. Donc au final, là, au fil de la journée, ça va quand même prendre une bonne partie de la cour sur le côté droit. Donc ça va être chouette, et puis les gens vont pouvoir manger en dessous, et les enfants, ils nous ont dit aussi qu'ils pouvaient faire des spectacles. Souvent l'été, là, on a vu en fin de semaine, vendredi dernier, il y avait le spectacle de fin de semaine avec l'accueil de loisirs. Donc c'est cool, ça va faire une petite scène. Et ouais, le chantier sous la canicule, c'est, c'est éprouvant.
0: Et alors cet arbre au centre de la cour qui a fait parler de lui, il devait être enlevé et puis finalement pas, qu'est-ce qui devient?
2: Alors ouais, c'est pas le fameux champignon qui aurait pu causer cette disparition immédiate. Donc on n'est pas obligé de le couper tout de suite, mais il est quand même bien malade, donc il va pas durer non plus des années et des années. Donc le but, c'est de replanter des arbres déjà un petit peu matures dès cette année pour qu'ils aient le temps de grandir un peu et de pouvoir faire de l'ombre au moment où on va devoir couper le platane dans quelques années.
0: Et est-ce que vous aviez prévu de décrouter la cour, et c'est prévu?
2: Ouais, on va essayer de faire d'enlever une petite partie du bitume, pas en entier, parce que c'est quand même une grosse surface, mais d'enlever notamment autour de l'arbre pour que l'arbre y retrouve un petit peu de terre naturelle autour de lui, de replanter sous l'arbre aussi, et d'en enlever aussi de l'autre côté, là, près du mur, et de faire des petits îlots de végétation avec les services techniques, normalement, en collaboration.
0: Du coup, là, on est au mois de juillet. Comment se poursuit le chantier? C'est un peu décalé à l'automne?
2: Ouais, toute la partie plantation et décroutage, on va faire ça plutôt à l'automne, puisque les végétaux, ça se plante pas en plein été, sinon ça marche pas.
0: C'est toujours sous forme de chantier participatif, comme là, ce chantier pendant l'été?
2: Ouais, carrément. En plus, pour les enfants, c'est super de pouvoir lancer des graines, planter des petits végétaux. En général, c'est des chouettes moments, les plantations collectives.
3: Du coup, c'est des chantiers participatifs aussi avec... Là, on est dans un centre social. C'est aussi avec les usagers, usagères et souvent les enfants, non?
2: Oui, complètement. Bah, là, il y a l'accueil de loisirs toutes les semaines. Donc, c'est des enfants, je crois, de 5 à 10 ans à peu près. Donc, demain, on accueille 4 groupes d'enfants d'âges différents qui viennent un peu finir la structure, mettre les planches pour les bancs, les poncer, mettre la lasure, le protéger, le rendre un peu beau voilà, pour qu'il soit terminé à la fin de la semaine.
3: Et pour vous, en tant qu'architecte constructeur, c'est important de ne pas faire tout seul, ou en tout cas d'impliquer les gens qui vont utiliser l'espace?
2: Oui, carrément. On se rend compte aussi que quand les gens ils participent au chantier, après, ils ont aussi plus envie d'utiliser l'espace puisqu'ils ont été conviés pour le fabriquer. Et puis là, pour les enfants, ils sont venus nous voir là toute la semaine, ils regardaient à travers les barrières. Ah, mais vous faites quoi là? Donc on s'est essayé de leur montrer les dessins, de leur dire ah ouais, t'as vu, on est à cette étape là, demain on va faire ça. Puis quand on a levé les grands portiques et la toiture, et c'est là, waouh, trop stylé.
3: Donc il y a un côté éducatif aussi à ça, quoi.
2: Ouais, en tout cas, on essaye de leur montrer, voilà, ça c'est du bois, c'est tel type de bois, c'est du pin Douglas, ça vient de tel endroit, ça a été coupé à la Syrie, à Saint-Hilaire. On essaye de leur transmettre des petites infos.
3: Et les personnes âgées ou les autres usagers du centre social?
2: Voilà, les personnes âgées avec la canicule, même nous, c'était déjà un peu dur, donc on leur a pas forcément... Enfin, il y a eu les flyers et tout, on leur a pas forcément proposé directement. Mais par contre, il y a Vanessa qui est passée, qui nous a aidés sur une matinée, Johanna aussi. Donc il y a eu quelques personnes qui travaillent dans le centre social qui sont venues nous aider sur quelques heures, notamment pour lever les portiques. Là, on était 5-6 avec les animes aussi, à lever tous ensemble, c'était super comme moment.
3: Alors Ben, toi tu fais aussi partie d'ETC et tu es sur ce chantier réfection de la cour. Qu'est-ce que tu es en train de faire?
4: Je suis en train d'ajuster le modèle 3D en fonction de l'avancée du chantier là, pour préparer la suite. Du coup, voilà, pour voir ce qu'il reste à faire, les derniers morceaux de bois à couper, assembler, pour préparer l'atelier de demain, parce que là on travaille entre nous, mais demain il va y avoir... les enfants du centre social qui vont nous aider, donc faut que ce soit un peu plus, qu'il reste les parties faisables avec les enfants, quoi. Et notamment quand il y a du public, t'as pas trop le temps de réfléchir aux choses que t'as pas, qu'il faut résoudre les petits problèmes, quoi. Donc on essaie de le faire aujourd'hui et pour être tranquille demain et pour accueillir les enfants tranquillement.
3: Est-ce que c'est un chantier qui est un peu dans ce que vous avez l'habitude de faire? C'est-à-dire que ça se passe toujours un peu comme ça, avec plusieurs étapes, des chantiers participatifs et puis voilà, de l'accueil régulier?
4: Ouais, nous on aime bien surtout impliquer les publics divers et variés dans les projets, surtout les gens qui vont l'utiliser. Du coup, là, il y a eu plusieurs ateliers à la conception. On essaie, pendant la fabrication, d'impliquer du monde. Là, on va essayer de faire quelques ateliers avec les enfants. Et puis, le chantier se poursuit normalement, on espère, à l'automne, pour pouvoir faire des plantations. Et ça, c'est pareil, ce sera des temps collectifs. D'ailleurs, je pense qu'on fera un petit appel aux gens proches du centre social pour récupérer des plans de choses à planter dans la cour. Et genre framboisiers, fraisiers, petits arbustes, des vivaces, ce que les gens auront. Et on essaiera de faire une palette végétale, plan de plantation avec ça, quoi. On va aussi acheter quelques arbres parce que le but, c'est quand même de planter qu'il y ait des grands arbres qui poussent pour faire de l'ombre.
5: Alors, nous, on s'appelle le collectif ETC. On est des architectes. Est-ce que vous savez ce que c'est, des architectes?
6: Oui, mon père, il est architecte. Bah, c'est quelqu'un qui construit avec du bois, un peu. Ah bah, c'est ceux qui font les dessins et ceux qui font les plans de la maison, qui font un peu tout.
5: Voilà, exactement. C'est plus ça. Les architectes, c'est les gens qui font les dessins. D'abord, ils dessinent. Ils demandent aux personnes si ça va, s'ils sont d'accord, etc. Et après, ils organisent le chantier. Il y a des entreprises qui viennent, qui construisent, par exemple des charpentiers. Et les architectes, eux, ils vérifient que tout ressemble bien au plan qu'ils ont dessiné pour qu'à la fin, ce soit bien construit. Donc nous, on est architectes. Ça veut dire qu'on a été formés à faire, à dessiner, à concevoir, à réfléchir aux formes, comment ça va, quelle forme ça va avoir, quels usages on va avoir, en quel matériau ça va être fait, est-ce que ça va être en béton, en bois, etc. Mais comme nous, on trouvait que c'était intéressant aussi de faire du chantier, on est architecte, mais on est aussi des artisans. Donc on construit ce qu'on dessine. Ça n'existe pas vraiment dans la vie. D'habitude, il y a ceux qui dessinent, ceux qui construisent. Mais nous, on fait les deux en même temps. Donc ici, pour ce projet, on a dessiné et on construit le projet.
6: Vous venez d'où ?
5: Alors, notre association, elle est basée ici, à Saint-Jean-en-Royans. Vous voyez le grand bâtiment de la fabrique ? C'est là où il y a, dans la zone industrielle, là-bas, là ?
6: Oui.
5: Il y a un grand bâtiment avec la façade penchée. Mmh. Et bien, là-dedans, il y a notre atelier et nos bureaux. Et nous, on va travailler un peu partout en France, parfois même aussi ailleurs, en Europe. On prend notre camion, on met tous les outils dedans, on va sur le chantier et on fait avec les gens là où on va travailler un peu partout. Donc on travaille dans plein d'endroits différents et c'est une des premières fois qu'on travaille ici. Donc on est très contents.
6: Pourquoi vous avez des casques quand vous travaillez ?
7: C'est des casques anti-bruit, c'est pourquoi ça abîme les oreilles.
6: Il y a du son dedans ?
5: Non, il n'y a pas de son. C'est des casques anti-bruit et en fait quand on travaille, c'est important de faire attention à son corps parce que on n'en a qu'un. Donc il faut mettre des gants parfois quand on a besoin, mettre des casques, se protéger les yeux quand on fait certaines choses pour, comme les étincelles. Et surtout faire attention à son dos, pas porter des choses trop lourdes et se les porter dans les bonnes positions. Sinon après on finit par avoir le dos tout cassé.
8: Du coup le projet là, c'est un projet sur la cour du centre social. De manière générale, et il y avait Alizé Aluna surtout qui était venue faire de la concertation, vous poser des questions sur comment la cour était utilisée, ce qui vous plaisait, ce que vous auriez envie qu'il y ait. Et voilà, le début du travail, ça a été de poser des questions aux gens qui utilisent la cour, dont des enfants comme vous, les assistantes maternelles qui viennent deux fois par semaine là, les animatrices, tout ça. Et du coup, il en est sorti une liste de choses qu'on avait envie de voir dans la cour. La première demande, c'était de l'ombre et de la fraîcheur. C'est pour ça qu'il y a les premières choses qu'on va faire. Là, vous avez vu au-dessus du bac à sable, il y a un voile d'ombrage qui a été installé. Donc ça permet de pouvoir l'utiliser un peu plus longtemps dans la journée parce que sinon, il était en plein soleil. Et là, on est en train de construire une structure en bois, voilà, avec une ombrière au-dessus. Donc ça va permettre de rajouter un peu d'ombre entre les deux arbres de la cour. Donc ça, c'est la première phase. La première étape du chantier sur laquelle on travaille cet été et sur laquelle vous allez nous aider là. Je vais vous montrer le dessin après. Et après, on reviendra plus tard dans l'année, à l'automne, pour enlever un peu de bitume, d'asphalte autour du platane là et devant le mur pour pouvoir venir rajouter de la terre et planter des nouveaux arbres et des nouvelles plantes. Ça fera que ça fera plus de fraîcheur aussi l'année prochaine.
6: Sur le... Pas le toit. Mais est-ce que vous allez faire... vous allez tout reboucher les petits espaces ou
8: non.
6: Vous allez laisser...
8: Ça va pas être couvert de tuiles, par exemple. Ça va rester comme ça. On appelle ça à claire-voie. C'est-à-dire que il y a un espace plein avec du bois, un vide, un plein. Et comme ça, la lumière, elle passe par endroits. C'est-à-dire que la pluie passe aussi. Mais voilà, le fait qu'il y ait deux grilles de bois qui se croisent, ça fait suffisamment d'ombre pour apporter un peu de fraîcheur en dessous. Et surtout, après, on va planter des grimpantes dans le coin de la structure, là où il y a de la terre, et espérer que ça grimpe dessus et que ça s'accroche.
6: Mais le bois, il va résister ou pas aux pluies, aux orages, au vent ? Ou ça va pas tenir pendant longtemps ?
8: Si, alors c'est une bonne question parce qu'effectivement on a l'image du bois qui pourrit en extérieur, mais il y a des essences de bois qui sont plus résistantes. Il y a des classifi-

0: stagne. Mais par contre, si l'eau elle s'écoule et que ça ressèche derrière, il n'y a pas de souci.
1: Vous montre 5 minutes, enfin 30 secondes sur l'ordinateur le dessin, parce que c'est rigolo de voir une 3D.
0: Alors vous voyez, là on est sous le préau par là. Donc on a modélisé le centre social, un peu les bâtiments autour pour avoir l'emplacement de la cour, quoi, l'espace.
2: Mais vous allez mettre aussi les marquages ou pas?
0: Ça c'est le platane, ça c'est le sol pleureur ici. Donc nous on est en train de construire ça. On a mis le voile au-dessus du bac à sable. Et donc nous, on va finir de construire ça. Je vous présenterai plus en détail la structure après. Mais l'idée, par la suite, c'est qu'on enlève le bitume le long du mur ici et autour du platane pour faire respirer le platane aussi, là, parce qu'il est un peu... On voit que ses racines, elles sont déjà en train de casser depuis un moment le bitume. Donc là, on va faire un îlot planté avec un peu de volume pour faire plutôt du potager, des petits fruits rouges, tout ça, et on va planter un arbre dans ce coin-là.
2: Pourquoi?
0: Pour faire de l'ombre. Ça vous plaît?
2: Ouais. Mais vous allez marquer les marquages ou pas?
0: Les lignes blanches?
2: Ouais.
0: Ouais, c'est le projet aussi. On va faire ça avec comme les lignes sur les routes, mais un peu comme des lignes de niveau sur les cartes. Je sais pas, vous voyez? Et nous, ce qu'on va faire avec vous, il y aura une table, il y a un banc en U, et là il y aura une plateforme entière où on pourra s'asseoir et s'allonger un petit groupe. Et ce qu'on va proposer de faire avec vous dans le temps qui nous reste ce matin, c'est de visser les premières planches de platelage, hein, donc tout ce qu'il y a autour, les grandes. On va faire plusieurs groupes avec les outils, et du coup on va faire ça, mettre en place, fixer le bois pour qu'on puisse s'asseoir après sur les structures. Donc on va commencer par les bancs. Si on avance un peu, on fera la table. Et voilà, avec tous les outils.
1: Tiens à deux mains et t'appuies doucement. C'est super ça.
2: Tu peux. Et moi, je fais la vis.
1: Là où on a fait les marques.
2: Je fais la vis. Là, les deux.
1: Bah là, il y en a quatre même. Mais on les fait un par un.
2: Hein, pour percer,
1: on a le temps. Et on... Encore un tout petit peu. Vas-y.
2: Remonte là, ici.
1: Là, tu peux remonter. Hop.
3: Vas-y, Clara, tu peux mettre la vis.
2: C'est comme ça ou pas? Il y a une main ici aussi. C'est une perceuse, ça ou pas?
3: Je vous montre un truc. Vous voyez ça c'est... Parce que depuis tout à l'heure, vous dites perceuse et visseuse. En fait, c'est le même outil, perceuse et visseuse.
2: Ça, on peut changer l'embout.
3: Et ça, on peut dévisser.
2: Ça se dessert, et après, hop, on enlève.
3: Et on peut mettre soit une mèche, soit un embout pour mettre des vis.
2: Ça se détache normalement.
3: C'est la même chose.
4: Là, ça va pas un embout.
5: Oui, mais pourquoi quand j'appuie, et ben, ça tourne en même temps?
2: C'est parce que tu tiens pas.
3: Alors, c'est parce qu'il faut appuyer assez fort pour que la vis, elle s'enfonce bien. Voilà, si j'y vais tout doucement, hop, voilà. Et vous avez vu, il n'y a pas besoin d'aller hyper fort, on peut y aller tout doucement aussi, ça marche bien. Et ta deuxième main, il faut que tu la mettes là pour appuyer, pour avoir plus de force.
2: Etienne, je peux avoir une vis?
6: Selon toi, qu'est-ce qui manque dans la cour du centre social?
5: Je sais pas, ça va être mieux, la cour elle va être mieux, on pourra jouer dans de l'herbe, même si on en a là, on en aura un peu plus.
6: Et qu'est-ce que tu penses que vous pouvez faire sur ces bancs là, où il y aura de l'ombre?
5: Bah, manger dessus avec les tables, pique-niquer.
6: Lire des histoires?
5: Bon, on pourra faire des loups-garous, s'amuser quoi.
2: Tiens Clara,
5: la vis. Se mettre à l'ombre. Déjà, vu que voilà.
2: Il faut faire des trous.
5: C'est chaud. J'espère que ça va servir. J'en suis sûre que ça va servir. Du coup, on fait ça bien.
6: Ça fait plaisir, non, de faire quelque chose où tu sais.
5: Oui, ça fait très très plaisir. De pouvoir aider. Là, on pourra être l'été prochain.
6: Et toi, qu'est-ce que tu penses qu'on pourra faire sur ces bancs et sur ces tables?
5: Manger avec les tables qu'on a, qu'on aura. Aussi, on pourra être à l'ombre, on pourra être au frais, bien, et voilà.
6: Qu'est-ce qui manque dans la cour du centre social pour que ce soit vrai?

0: vraiment super.
1: De l'herbe. Et au moins, on pourra faire des jeux dans l'herbe. On pourra s'asseoir et s'allonger dans l'herbe.
2: Il y a plein de trous à faire, là, si tu veux.
3: Juste, on a besoin de la dévisser et refaire un trou.
4: Voilà. Mmh.
5: Est-ce que tu avais déjà fait ça, Clara ?
1: Non, j'ai jamais fait, mais ce que j'aime bien dans le centre, c'est faire des bricolages et en plus, on fait plein d'activités.
5: Et toi, tu fais partie de TC ?
2: Et non, moi, je fais pas partie de TC. Je les connais bien, j'ai déjà vu pas mal de projets qu'ils ont fait et là, ils avaient besoin d'un peu de monde en plus pour les aider sur le chantier, pour travailler avec eux. Donc me voici.
5: Toi, t'es charpentier ?
2: Non, je suis pas charpentier. J'ai plusieurs casquettes. Je fais un peu de construction, un peu de travaux en hauteur. Donc voilà. Et là, du coup, je suis sur ce chantier là, au centre social La Paz. Et après, on va continuer pour faire du mobilier urbain pour la ville de Grenoble, toujours avec ETC. Donc, je fais une petite semaine là pendant l'été en surplus pendant les vacances quand il n'y a pas assez de monde.
5: Toi, ça te fait quoi de voir des enfants là, avec des perceuses?
2: Bah moi, je trouve ça trop super que cette démarche là en général, parce que en fait, de pouvoir aussi mettre la main à la pâte sur un endroit où on va vivre, qu'on va évoluer, je trouve ça trop chouette, et de savoir qu'on a mis une pierre à l'édifice de ça, autant en amont sur la concertation, de savoir ce qu'on a envie pour cet espace là et puis après de pouvoir l'avoir fait et pouvoir aussi apprendre, je trouve ça trop chouette. Même moi, je sais que à titre personnel, quand je suis impliqué sur des projets qui sont après sur mon territoire, je suis très fier aussi. Il y a une sorte de fierté qui arrive de pouvoir avoir fait une partie en tout cas, donc non, c'est chouette et on se sent aussi plus impliqué, donc c'est trop cool.
1: Top, j'essaie de faire le trou.
6: Voilà, vas-y. Attends, t'es bien sur le... C'est bien sur la croix, là ?
1: Je crois pas.
6: Voilà, bien droit. Super, vas-y. Et voilà, parfait.
7: Bien, on est à l'ombre de la structure pour travailler maintenant.
5: Est-ce que c'est des bons ouvriers artisans ?
8: C'est gênant parce qu'ils travaillent mieux que nous, quand même. Mais bien vertical. Ça, c'est super. C'est bon. Pour faire ressortir, on continue à faire tourner.
1: Je fais pareil, je persiste.
9: 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À bientôt pour d'autres interviews et reportages.

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4: Eh bien, bienvenue. Bonjour.
5: Bonjour.
4: Bienvenue pour notre émission de rentrée de la matinale des coloniales qui a pris quelques minutes de retard, c'est les aléas du direct. Et on vous a laissé en juin avec un premier épisode consacré à l'Algérie avec la présence de deux invités, Bous et Rani. Et on va essayer de faire un petit résumé de cette émission pour passer à la suite de l'interview de juin. Donc on avait évoqué la situation actuelle pour le moins tendue entre la France et l'Algérie avec pour point de tension entre autres l'ingérence française dans les affaires algériennes, notamment l'affaire de l'écrivain proche de l'extrême droite Boualem Sansal, le soutien de Macron à l'expansionnisme marocain dans le Sahara occidental alors que l'Algérie soutient l'indépendance du Sahara occidental, l'opposition algérienne à la politique anti-immigration de la France.

0: et l'opposition également de l'Algérie à la normalisation des rapports avec Israël, ce qui est insupportable du côté français parce que la France soutient le régime d'apartheid israélien. Et la politique de réconciliation entre guillemets menée par Emmanuel Macron avec pas de reconnaissance solennelle des crimes coloniaux, pas d'excuses formelles, pas d'accès complet aux archives et pas de réparation. Et dernièrement, la loi algérienne qui criminalise la colonisation française et qui exige des réparations et des excuses officielles.
1: Et je vais essayer de vous résumer ce que nos invités avaient dit la dernière fois. Même si on ne pourra pas tout redire, mais on vous invite à aller écouter la première émission, qui est l'émission donc, du mois de juin. Donc, il nous avait expliqué un petit peu de quand datait la conquête et la colonisation de l'Algérie par la France. C'était en 1830, mais c'était un projet fortement préparé qui advenait dans un contexte de forte instabilité politique en France, avec la restauration de la monarchie, la concurrence avec l'Angleterre, et aussi dans un processus d'industrialisation extrêmement violent. Notamment, on pourra citer la guerre des Demoiselles, la révolte des Canuts. Et surtout, le point de départ qui avait fourni l'argument fallacieux à la France pour attaquer la régence d'Alger, c'était le fameux coup d'éventail du dé contre le consul français. Ensuite, on avait parlé du fait que c'était une colonisation de peuplement. Il nous avait expliqué que c'était la forme de colonisation quand même la plus extrême, parce que son objectif est de remplacer la population existante par une population de colons, pour pouvoir exploiter la richesse du territoire et pérenniser la colonisation qu'il est difficile de maintenir juste par la force militaire. Donc, c'était du nettoyage ethnique, un lourd arsenal administratif, juridique et militaire pour déposséder et affamer les populations, pour détruire les structures socio-économiques et politiques locales, et donc l'usage de la politique de la terre brûlée, l'encouragement à l'immigration de colons européens en promettant d'offrir des terres, en promettant la prise en charge des frais de voyage et en facilitant toute l'installation administrative. Après, on avait évoqué le code de l'indigénat, dont on a aussi déjà parlé, je pense, dans les émissions sur le racisme, qui est un des mécanismes qui a participé à la domination raciale en Algérie, en instaurant une forme de régime d'apartheid qui attribue aux autochtones musulmans d'Algérie un statut de sous-citoyen français, les privant donc de droits fondamentaux de la citoyenneté et les soumettant à tout un arsenal répressif. Et enfin, ils avaient cité un certain nombre d'exemples de lutte contre la colonisation française, notamment plusieurs révoltes armées portées par les populations, qui se rangeaient derrière une figure emblématique, donc qui a eu celle de l'émir Abdelkader entre 1830 et 1947, celle de Lola Fatma Nsoumer en 1854 jusqu'à 57, ou encore l'insurrection du Cheikh El Mouhani de 71 à 72, qui était la plus importante et qui était en même temps que la Commune de Paris, et dont nous on entend beaucoup moins parler. Voilà. Et bien sûr, tout cela, ça a donné lieu à une répression très importante, avec plus d'un tiers de la population qui se voit confisquer ses terres et ses maisons, beaucoup de Kabyles qui subissent l'exil vers la métropole, et d'autres qui sont envoyés au bagne de Nouméa en Kanaky, en même temps que les communards. Et donc, après cette période, on va voir la naissance d'autres formes de résistance, où on investit davantage les sphères politiques, et par exemple les scouts musulmans, l'étoile nord-africaine, et puis Annie, tu nous en dis plus.
0: Et bien ensuite, du coup, nos invités nous avaient raconté le départ de la révolution algérienne, et c'est comme ça que se finit ce premier volet. Alors déjà, on parle de révolution plutôt que de guerre, parce que pour le peuple algérien, c'était pas seulement un affrontement militaire qui se jouait, mais il s'agissait d'un changement de société. Et cette révolution, elle a pour contexte une France qui est affaiblie au sortir de la Seconde Guerre mondiale. En effet, la métropole, elle a été occupée pendant plusieurs années et puis elle a fait appel aux colonisés pour la libérer. Et dans le même temps, partout à travers le monde, il y a une émergence et une propagation des mouvements de libération. Et il y a l'ONU, l'Organisation des Nations Unies, qui est instituée en octobre 1945 et qui reconnaît le droit des peuples à l'autodétermination. le 8 mai 45, alors que la France, elle fête la fin de la Seconde Guerre mondiale, elle va réprimer dans le sang des manifestations en Algérie à Sétif, Guelma et Kerata pour des slogans indépendantistes et des drapeaux algériens. Cette répression, elle a fait plusieurs dizaines de milliers de morts et elle va changer les manières de lutter des militantes indépendantistes. Et puis enfin, en mai 54, en Indochine, la France perd la guerre avec la défaite de Dien Bien Phu. Et symboliquement, l'impact de cette défaite d'une puissance coloniale, elle est énorme et elle renforcera l'ensemble des luttes pour l'indépendance. Et donc, le lancement de la révolution algérienne, elle se fait le 1er novembre 54 par le Front de Libération Nationale, le FLN. Et pendant deux ans, la révolution, elle a failli s'évanouir à cause du manque de préparation et de la répression, mais aussi du fait d'affrontements sanglants et meurtriers entre le Front de Libération Nationale et une autre branche du mouvement national algérien. Mais malgré des conditions matérielles et politiques difficiles, eh bien, le peuple algérien va vaincre cette puissance coloniale qu'est la France. Et puis, la révolution algérienne, enfin ce qu'ils nous ont raconté, hein, elle a marqué aussi la métropole. Par exemple, la 5e République, elle a été créée en partie pour répondre à la révolution algérienne. Ou encore, cette révolution algérienne et la colonisation de la France, enfin de l'Algérie par la France, elle est très liée, enfin, c'est toute une histoire où les groupes fascistes français sont très liés à l'histoire de l'OAS, qui est l'organisation armée secrète, qui est une organisation pro-Algérie française, et qui a fait des attentats et des assassinats. Et du coup, on retrouve sa trace dans l'extrême droite française actuelle. Et la révolution algérienne, elle a été aussi un modèle pour de nombreuses luttes dans des pays africains et en Palestine. Et à l'indépendance, l'Algérie, elle va être connue pour son soutien matériel important au mouvement de libération africaine et encore aujourd'hui pour son soutien au Sahara occidental et à la Palestine. Voilà, ça c'était un très gros résumé du premier volet de cette émission. On vous invite vraiment à l'écouter. Et on arrive donc à la suite de cette interview enregistrée en juin dernier, toujours sur la révolution algérienne. Donc en France, les partisans de l'Algérie française se trouvaient dans les rangs de la droite et l'extrême droite, mais en fait pas que, et on écoute la suite.
2: Alors Rani, est-ce que tu peux nous dire comment a réagi la gauche française face au lancement de la révolution algérienne?
3: Le nom qui me vient tout de suite à l'esprit quand on parle de gauche française et de révolution algérienne, c'est le nom de François Mitterrand, qui était ministre de l'Intérieur puis ministre de la Justice, donc dans les gouvernements de Pierre Mendès France et de Guy Mollet par la suite. Et donc il avait soutenu la répression. Il avait aussi cette idée-là de c'est pas grave si on est très dur, parce que ça n'a pas duré longtemps. Donc il pensait que la répression allait résoudre le problème rapidement, mais il s'est gouré. Et donc une des figures emblématiques de la révolution algérienne, c'est Zabana. Et il a été guillotiné. Mais il n'a pas été le seul. Et Mitterrand avait... donc c'est lui qui signait les autorisations pour...
4: C'est le même qui a aboli la peine de mort quelques années plus tard.
3: Oui, c'est quoi. Ça. Pour guillotiner des Algériens. Donc il y a eu 45 guillotinés. Donc il était ministre de la Justice jusqu'en 1957. Et le décompte à cette année, c'était 45 guillotinés. Et je veux juste dire un truc par rapport à la guillotine. C'est y a un plat algérien. Tout à l'heure, j'avais parlé de gastronomie, c'était pas prévu. Il y a un plat algérien qui s'appelle bouzlouf. Vous connaissez? Toi, tu connais? Donc, c'est des têtes de mouton ou d'agneau. Et on dit que bouzlouf vient du nom de la première personne à avoir été guillotinée par la France. Il s'appelle Benzelouf, il a été guillotiné en 1843 et on dit que ça vient de là. C'est pas très drôle, hein, mais donc je reviens à Mitterrand. Donc il y avait un silence de la gauche, je dirais même encore aujourd'hui, parce qu'il y a beaucoup de personnes qui sont de gauche officiellement, qui se disent de gauche, qui se réclament encore de Mitterrand. On peut se réclamer d'idées nobles de la gauche sans forcément se référer à Mitterrand. Est-ce qu'il faut séparer l'artiste de son œuvre? Moi, je pense que dans ce cas, on peut se passer aujourd'hui de dire Mitterrand, c'était quelqu'un. Et Mitterrand, il a fait plein de bêtises hein, par la suite, même quand il était président. C'est lui qui était président pendant le génocide au Rwanda. Voilà, je pense à Mitterrand, mais il n'était pas le seul, parce que la gauche française n'a pas fait grand-chose. Tout à l'heure, Bouss a parlé de la rencontre avec le Front populaire. Donc, c'était une grande déception pour la lutte anticoloniale partout, hein, pas seulement en Algérie. Bon, il y a beaucoup de choses à dire sur le Front populaire. Enfin, il y a aussi cette. On est de gauche. On est plus humain que les voisins de droite. Mais on est tellement humain qu'on veut civiliser les autres parce que c'est pour leur bien qu'on fait ça. Voilà. Donc. D'un point de vue algérien, on n'a pas ce truc de gauche-droite française. C'est, voilà, on a eu les mêmes problèmes.
4: On a l'impression que c'était pareil.
3: Oui, c'était pareil.
4: Et du coup, oui, pour revenir à ce qui a été fait à cette époque, du coup, tu as parlé de la répression faite par François Mitterrand, notamment. Après, comment ils ont géré un peu le... voilà, il y avait les pouvoirs spéciaux, l'état d'exception. Tu veux revenir là-dessus?
5: Oui, du coup, il y a eu une loi du coup, qui s'appelait les pouvoirs spéciaux qui a été établie. Donc, c'est vraiment une forme d'état d'exception. On parle beaucoup d'état d'urgence aujourd'hui, mais en fait, c'est vraiment lié à cette période-là en Algérie avec une suspension des libertés individuelles, transfert à l'armée du pouvoir de la police et une généralisation de la justice militaire. Et du coup, ça, c'est un peu le premier forme de répression visible qui a été mise en place, en tout cas, de répression directe. Mais ce qui est intéressant avec Mitterrand et tout ce gouvernement, c'est qu'ils ont aussi mis en place en fait, une première forme de néocolonialisme avec l'idée de réformer l'Empire pour baisser la tension et faire perdre, du coup, dans l'objectif de faire perdurer l'Empire. Donc, ils vont mettre en place des réformes pour que les Algériens obtiennent des logements sociaux, des petites réformes agraires, etc. Donc, c'est vraiment voilà, la gauche réformiste comme une forme de néocolonialisme. Pour du coup participer à couper le lien entre le peuple et sa direction révolutionnaire et donc affaiblir derrière l'insurrection révolutionnaire du peuple algérien.
1: Et on fait une petite pause musicale.
3: C'est une chanson de Mohamed El Hadra, un monstre de la chanson Chaabi en Algérie. Et c'est une chanson qui célèbre tout simplement la fin de la colonisation. Et le titre de la chanson, c'est « Alhamdoulilah, ma bqach ta'mar fi bladna ».

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1: Ok, du coup, Rani, est-ce que tu pourrais nous dire un peu, enfin, au final, quels étaient les intérêts français? Pourquoi la France est accrochée à ce point-là à garder l'Algérie française?
2: Il y a un truc tout bête qu'on utilise beaucoup dans le monde des affaires aujourd'hui, c'est le retour sur investissement. On a beaucoup investi pour coloniser l'Algérie. Et donc on va pas perdre ce qu'on a investi. C'est une question d'acharnement. C'est une question de principe aussi, parce que l'Algérie, depuis la constitution de 1848, fait partie de la France. Donc c'est inscrit dans la constitution. On va pas se débarrasser d'un territoire inscrit dans la constitution. Et puis il y a l'aspect géostratégique. Hein, donc l'Algérie est un territoire qui est super bien situé par rapport au bassin méditerranéen. C'est une porte d'entrée aussi pour le sud de l'Afrique. Il y a des intérêts économiques. On a parlé tout à l'heure. C'était le principal exportateur de blé vers la France. Donc maintenant, c'est avec la colonisation, le blé est devenu gratuit. Il y avait beaucoup de vignobles aussi. L'Algérie était le premier exportateur au monde dans les années 70 de vin. Après, il y a eu la découverte du pétrole, extrêmement prometteur pour l'avenir. Il y a aussi cette histoire de concurrence impérialiste. L'Algérie, c'est un grand territoire. C'est un élément important dans l'Empire français. Donc, il y a tous ces points-là. Et puis, c'est une pierre dans la chaussure. C'est-à-dire, se débarrasser de l'Algérie, il faut assumer les conséquences après. Donc, qu'est-ce qu'on fait de tous les colons européens? Qu'est-ce qu'on fait des harkis? Comment gérer l'indépendance? Ça, c'est un problème. Je pense que ça a contribué aussi au fait d'avoir retardé l'indépendance de l'Algérie.
3: Eh ben, tu m'offres une transition toute trouvée pour la question d'après. La révolution algérienne, elle s'est déroulée aussi en France. Et est-ce que, Bouz, tu pourrais nous parler de quelques éléments marquants dans l'organisation de cette révolution en Algérie en France?
4: Oui, c'est vraiment l'idée de mener la lutte anticoloniale et anti-impérialiste au cœur même de l'impérialisme et du colonialisme. Et c'est une stratégie qui a été ensuite adoptée par d'autres révolutionnaires palestiniens, libanais, etc. Donc voilà, c'est le FLN, il va créer un organe pour asseoir son hégémonie politique en France par rapport à d'autres mouvances algériennes mieux implantées en métropole, donc comme le MNA, le mouvement de la nation algérienne. Et cet organe s'appelle la Fédération de France du FLN, qui va coordonner et organiser les actions dans différentes wilayas du sol métropolitain. Donc c'est assez drôle parce que la France a départementalisé l'Algérie, mais nous avons wilayatisé la métropole. Donc voilà, l'objectif de cette fédération était de sensibiliser la population française sur ce qui se joue en Algérie. Donc vraiment amener la guerre sur le sol métropolitain pour que les Français se rendent compte de ce qui se joue en Algérie, ce n'est pas juste des événements. Et en même temps, essayer de s'attaquer au cœur de la machine impérialiste, là où elle est, afin de desserrer l'étau sur l'Algérie. Donc ça a pris plein de formes, donc notamment des actions de sabotage d'usines ou des dépôts de pétrole, des infrastructures de transport, mais aussi des attaques contre des agents de police ou de l'État, leurs auxiliaires, donc toutes les personnes, notamment algériennes, qui vont de près ou de loin avoir des liens avec l'État colonial, vont subir des attaques du FLN. Et notamment, un des événements les plus connus de l'organisation du FLN en France, c'est le 17 octobre 1961. Donc une manifestation pacifiste organisée pour lutter contre l'état d'urgence ou... Comment on appelle ça? Le couvre-feu, voilà, qui était instauré spécifiquement aux Algériens, voilà, qui a fini dans une répression énorme et dans un bain de sang où les Algériens ont été jetés à la Seine. Et Rani, tu voulais raconter une petite anecdote par rapport à ça?
2: Oui, Mon grand-père faisait partie de la Fédération de France. Et mon grand-père est décédé, j'étais très jeune. Et j'ai jamais su qu'est-ce qu'il a fait exactement. Mais je sais qu'il a participé à l'organisation de la manifestation du 17 octobre. Donc c'est une date qui est extrêmement importante pour moi. Et le fait que ce soit en 1961, donc c'est 6-7 ans avant les événements, avant mai 68, que ce soit les années 60. Donc il y a un album de Jacques Brel qui s'appelle Olympia 1961, qui a été enregistré quelques jours après les événements, enfin après le 17 octobre. Ça a été enregistré en octobre 61. Donc on a des images en couleur avec des personnes qu'on connaît encore aujourd'hui. C'est à notre génération, on connaît les artistes des années 60, on connaît les footballeurs, j'essaie de placer le mot football quand même, des années 60. On a beaucoup d'images du Paris des années 60, du cinéma, etc. Et on a du mal à imaginer qu'il s'est passé ça, le 17 octobre 61 à Paris. On a jeté des Algériens dans la Seine. Et, ça, et j'ai vraiment, encore aujourd'hui, du mal à me dire il y avait tout le Paris dont on a les images, la musique, les couleurs, etc., autour de cet événement-là, et que ça n'ait pas eu le retentissement que ça aurait dû avoir. Et ça me fait penser aussi à ce qui se passe aujourd'hui, quand on voit des génocides se dérouler sous nos yeux en direct, et que on continue à vivre normalement. Voilà, c'est ce que j'avais à dire sur cette date-là. Oui,
1: comme si l'histoire, comme si la violence, ça appartenait au passé. Ce que tu veux dire, et que en fait, elle continue de se dérouler tout le temps, et on n'apprend pas tellement de.
2: Oui, on n'apprend pas, et ça nous fait pas réagir. Enfin, c'est, aujourd'hui, c'est, je dirais, c'est pire parce que. Les atrocités qui se déroulent sous nos yeux tous les jours, elles se mélangent à d'autres trucs, c'est-à-dire dans les fils d'actualité des réseaux sociaux, même des chaînes d'infos, etc. On mélange des faits divers, des événements sportifs comme la Coupe du Monde, et ce qui se passe, et ce qui se passe en Palestine, par exemple. Et tout ça est mélangé et on passe de l'un à l'autre et sans que ça fasse bouger quelque chose dans notre fort intérieur. Je pense que dans les années 60, ça aurait dû le faire parce qu'il y avait moins, c'est-à-dire on avait le temps, on passait moins de temps sur les écrans, etc. Quand un Parisien lit dans le journal, même si c'est pas expliqué, décrit, même si l'angle d'attaque n'est pas le bon, mais juste le fait de savoir qu'il y a des gens qui ont été jetés dans la Seine, ça aurait dû faire naître quelque chose, mais ça n'a pas été le cas.
4: Oui, ça dit quelque chose de l'humanité ou la non-humanité dans la manière dont on considère les Algériens hier et aujourd'hui les Palestiniens. Et pour continuer sur la Fédération de France, donc on a vu un peu tout le côté attaque, organisation armée en France, mais la Fédération elle va aussi tenter d'organiser la société algérienne de la métropole. Donc on avait dit du fait des répressions, des politiques de la terre brûlée, de l'accaparement des terres, notamment en Kabylie, les impôts qu'on impose à la population algérienne. En fait, il y a beaucoup de personnes qui vont s'exiler. Et donc, on va avoir toute une société de travailleurs, d'immigrés algériens qui va s'installer en France à partir du début du 19e siècle. Et du coup, notamment, un des éléments intéressants de cette Fédération de France, c'est qu'ils vont mettre en place la collecte de l'impôt révolutionnaire qui était imposé aux Algériens pour participer à l'effort révolutionnaire. Donc, c'est les fonds qui vont être ensuite acheminés par les fameux porteurs de valises. Donc, c'est des Européens issus des milieux progressistes et communistes qui vont ensuite les distribuer dans les différents endroits où le FLN travaille pour acheter des armes, pour passer de l'information, etc. Et en fait, le travail de la fédération va être extrêmement impacté par une stratégie de l'autorité française qui va infiltrer et détruire les réseaux du FLN en créant des officiers qui sont chargés de recenser les Algériens, de leur trouver du travail ou de résoudre leurs problèmes administratifs, de logement, de créer des points d'eau dans les bidonvilles, etc. Donc tout un tas de petites actions sociales pour discrètement essayer de recueillir des informations sur les cadres du FLN. Et ensuite, du coup, mettre en place une répression, un emprisonnement des cadres du FLN. Et c'est comme ça que, malgré du coup la matrice religieuse du Front de Libération Nationale, le FLN en France va recourir à des travailleuses du sexe pour collecter l'impôt révolutionnaire, pour essayer de limiter l'impact de cette répression. Donc voilà, ça montre aussi comment, dans un contexte aussi tendu, aussi lourd de guerre révolutionnaire, comment voilà la direction révolutionnaire va essayer de mettre en place des moyens, en cohérence avec ce à quoi ils ont en face.
1: Et du coup, ça nous amène à 1962, donc les accords d'Évian qui sont signés. Qu'est-ce que la France conserve comme avantage ?
2: Donc, il y avait plusieurs volets dans les accords d'Évian et il y avait une partie des militants de l'indépendance qui étaient contre ces accords. Donc les différents volets, donc il y avait le volet le plus important, c'était le cessez-le-feu. Donc il y avait un accord de cessez-le-feu intégré dans les accords d'Évian, mais ça a eu un effet inverse. Il y a eu pas mal de violence, mais après la date officielle du cessez-le-feu des deux côtés. Donc il y avait les militants algériens qui n'étaient pas contents du contenu des accords, et puis l'OAS aussi qui n'était pas content des accords. Il y avait effectivement des privilèges que la France voulait garder, continuer à exploiter Marcel Kibir, donc la base de Marcel Kibir. Donc c'était une concession de plusieurs années et renouvelable.
3: C'est une base militaire, c'est ça ?
2: Oui, c'est ça. Donc c'est un port dans la région d'Oran qui avait beaucoup d'importance pour l'armée française. Il y avait aussi plusieurs bases dans le sud, dans le Sahara. Des bases qui ont servi pour des essais divers et variés. Je crois que j'ai oublié un point important dans ce que la France avait gardé comme avantage.
4: Il y avait aussi la question du Sahara, de la partition de l'Algérie pour que du coup la France, enfin en tout cas la France voulait garder le Sahara, notamment pour le pétrole et tous les minerais qui s'y trouvent.
2: C'est ça. Et ces accords-là, ils ont été modifiés plusieurs reprises, et notamment dans les années 2000, donc où il y avait une belle combinaison, on avait Bouteflika côté algérien et Sarkozy côté français, où on est revenu sur certains avantages qu'avaient les Algériens, qui est inscrit dans les accords d'Évian, notamment pour les étudiants. J'étais étudiant à l'époque, donc j'étais très content. Voilà. Donc c'est ce que j'avais à dire sur les accords d'Évian.
3: Merci. Et Bousse, pour finir, toi, tu avais envie de nous parler en fait des leçons qu'on pouvait retenir de cette révolution algérienne pour lutter donc contre la colonisation et l'impérialisme.
4: Oui, alors ça va être assez court parce qu'il y a beaucoup de leçons qu'on pourrait tirer de la lutte du peuple algérien pour sa libération. Mais je vais en citer que deux qui me semblent importantes pour aujourd'hui. La première serait l'articulation des formes de résistance, donc de la résistance armée, la résistance culturelle, la résistance par le sport. Donc faut se rappeler, on avait une équipe de foot du FLN avant d'avoir un État. La lutte dans les prisons coloniales, les grèves, les sabotages et tout le travail diplomatique. Donc là, on a parlé des accords d'Évian. Avant d'arriver aux accords d'Évian, il y a eu toute une série de négociations, des allers-retours. Il fallait que, du coup, aussi que l'autorité coloniale, que De Gaulle accepte de négocier avec le FLN, ce qui a été un processus en soi où différents États ont essayé de faciliter le processus. Il y a eu toutes les actions au niveau de l'ONU. Pour reconnaître la cause du peuple algérien. Donc voilà, tout un tas de formes qui se sont articulées pour que chaque partie de la société algérienne joue son rôle et réponde à l'appel de la direction révolutionnaire. Et ce qui est important, c'est qu'aucune de ces formes de lutte n'a délégitimé la résistance armée, car elle est une condition nécessaire à l'efficacité de toutes les autres formes et inversement. Et c'est vraiment quelque chose qu'il faut se rappeler aujourd'hui, à l'heure où, quand on parle de résistance des peuples colonisés, on va y associer des termes de terrorisme. En tout cas, on va essayer de délégitimer ces résistances-là, parce que voilà. Même quand il y a d'autres formes de résistance, on va plutôt légitimer des formes de résistance plus pacifistes, etc. Et on va délégitimer les autres formes. En fait, c'est important de se dire qu'on ne peut pas lutter contre le colonialisme et l'impérialisme sans articuler différentes formes de lutte, y compris la résistance armée. La seconde leçon, c'est le pragmatisme de la lutte révolutionnaire, qui a permis de constituer une lutte qui fait constamment des allers-retours entre les moyens et les finalités de l'action. Donc, j'ai cité notamment l'exemple très concret de la collecte de l'impôt révolutionnaire qui a fini par être confiée à des travailleuses du sexe pour contourner la répression du colonisateur, et cela malgré une matrice musulmane du FLN qui luttait activement pour interdire la prostitution dans la société algérienne. Et ça, c'est une leçon très importante, car quand on est face à l'une des plus grandes puissances militaires du monde, on n'a pas le luxe de la pureté par rapport à nos idéaux. D'une manière ou d'une autre, on doit se salir les mains. Et ça, pareil, c'est une leçon très importante qu'on essaie aussi d'incarner dans nos luttes décoloniales, anticoloniales, parce que voilà, on est face aussi dans des situations où on est assez faible et on a des idéaux, en tout cas on a des objectifs très, très importants, et à parfois on est obligé de négocier entre ce qu'on veut et les moyens qu'on a à notre disposition pour lutter contre cela. Voilà, le colonialisme et l'impérialisme de la France sont encore d'une grande actualité, que ce soit en Kanaky, en Palestine, à Mayotte, au Congo, dans plein d'autres pays. C'est pourquoi j'espère que cette contribution va participer à ouvrir notre référentiel commun de lutte pour découvrir notre mission, la remplir ou la trahir, comme disait Fanon. Et surtout à l'heure où la France risque de basculer dans un hiver fasciste. Merci.
5: Merci infiniment à vous deux. On s'écoute un dernier morceau. Est-ce que tu veux nous le présenter ?
4: Oui, du coup, c'est Palestine du groupe ZEP, donc Zone d'éducation populaire, que j'aime beaucoup, qui fait vraiment le lien entre la lutte du peuple algérien et la lutte du peuple palestinien. Enfin, c'est quelque chose que, en tant qu'Algérien, on a vraiment grandi avec la lutte du palestinien et ça, la lutte du peuple palestinien. On la pense comme une continuité de la révolution algérienne. Et du coup, voilà, c'est aussi un message pour tous les peuples en lutte, en résistance contre le colonialisme et l'impérialisme. On lâche rien.
5: Trop bien. Je crois juste que ZEP, c'est une reprise justement de zone d'éducation populaire, mais en zone d'expression populaire.
4: Ouais, c'est expression populaire, tout à fait.

Alors, on revient en direct sur Radio Campus Grenoble 90.8, la matinale décoloniale. Donc, un peu plus tôt dans l'émission, Bous et Rani ont évoqué le bain de sang du 17 octobre 1961. Et on voulait juste revenir un petit peu sur cet épisode pour donner quelques faits, en fait, parce qu'on n'est pas beaucoup revenu dessus, et illustrer la violence qu'ont subi les manifestantes pendant cet épisode. Donc, au départ, il s'agissait d'une manifestation pacifique qui était organisée par le FLN pour protester contre le couvre-feu sur la région parisienne qui ne concernait que les FMA, les Français musulmans d'Algérie, comme on les appelait à l'époque. Et cette manifestation est massive. Le FLN a interdit à ses militants de venir armés et il a appelé à ce boycott du couvre-feu raciste, les hommes, mais aussi les femmes et les enfants, et c'est vraiment ce qui s'est passé. Donc, il y a entre 20 et 30 000 personnes qui ont afflué depuis toute la banlieue parisienne sur la ville de Paris même. Maurice Papon, qui était le préfet de Paris, on en avait pas mal parlé lors de l'émission sur le racisme, ordonne directement la répression et celle-ci s'abat de manière ultra-violente. Il y a des rafles de manifestants, puis de l'enfermement massif pendant plusieurs jours où tout le monde sera battu, torturé, ce qui était malheureusement pas exceptionnel à l'époque, mais là c'est pratiqué de manière massive. Par exemple, on a 7000 personnes qui sont enfermées au Palais des Sports. Et ce soir-là, on va aussi passer un cap dans la violence avec des tirs à balles réelles. Et donc le fait qui a marqué les mémoires, la police française a balancé des Algériens dans la Seine. Le lendemain, le 18 octobre, la préfecture annonce 2 morts parmi les manifestants. Et en fait, bon, il y a eu pas mal de travaux faits sur ces épisodes et les historiens s'accordent aujourd'hui sur le chiffre de 150 à 200 morts pour cette répression sanglante. Et donc, on va maintenant écouter le poème de Kateb Yassine sur le 17 octobre 1961 qui s'appelle « La gueule du loup ». Et là, c'est lu par le rappeur Kalash. «

0: Et voilà, c'est la fin de ces deux volets sur l'histoire coloniale de l'Algérie jusqu'à la révolution algérienne. On a dit que les groupes fascistes et d'extrême droite française ont eu pour beaucoup un lien avec l'OAS, l'organisation armée secrète qui luttait pour l'Algérie française avec des attentats à la bombe et des assassinats. Le Front National, par exemple, a été créé par des anciens SS, des néo-nazis et des anciens de l'OAS. Et pour continuer l'histoire, eh bien, le 22 septembre dernier, le maire Rassemblement National d'Elne, qui est une commune proche de Perpignan, a décidé de changer le nom du cinéma. Alors le cinéma, il était baptisé René Vautier, du nom d'un cinéaste résistant de la Seconde Guerre mondiale et surtout anticolonialiste. Et on lui doit par exemple les films Afrique 50, qui est le premier film anticolonialiste français, qui a été interdit de projection pendant 40 ans. Et puis aussi Avoir 20 ans dans les Aurès, qui est un film sur les appelés pendant la guerre d'Algérie. Et le maire d'Elne, il reproche notamment à René Vautier d'avoir soutenu le FLN. Et il a affirmé également que si, je cite, si demain je dois retirer d'autres noms de rues ou d'endroits de gens qui ont soutenu le FLN, je le ferai. Bon voilà, ça montre bien que l'histoire de la colonisation française en Algérie est toujours très présente.
1: Merci. Et du coup, pour clore.
2: Ouais. Pardon, il y a eu un petit problème technique. Du coup, pour clore ce chapitre sur l'Algérie, on va écouter la chanson Lorna Agdi de Chérif Redam. Ça va être une chanson pour les frères, pour ceux qui ont libéré le pays.

0: Et on est sur Campus Grenoble, 90.8. Et donc maintenant, on va passer un peu à des petites brèves d'actualité.
1: Alors la première brève, donc, elle concerne le fait, en fait, que des soldats africains en provenance du Maroc, de l'Ouganda et peut-être du Burundi devraient bientôt être déployés dans la bande de Gaza en coordination avec l'armée israélienne pour intervenir donc dans la zone où un génocide est en cours orchestré par Israël. Officiellement, l'ISF, la International Stabilization Force, voulue par Donald Trump, est censée accompagner le désarmement de la bande de Gaza, sécuriser les rares convois humanitaires que Israël laisse passer et faire respecter le cessez-le-feu qui, on le sait, n'a jamais été respecté par les Israéliens. À travers cet engagement, en fait, ces trois pays africains soutiennent surtout la colonisation de la Palestine, alors que jusque-là, le continent africain était un soutien historique de la lutte palestinienne. Depuis le début de la guerre génocidaire contre Gaza, de nombreux Marocains se sont mobilisés régulièrement en soutien au peuple palestinien et demandent à leurs dirigeants la fin de la normalisation des relations avec Israël. Mais le Royaume du Maroc se trouve pris à sa propre stratégie. En fait, en 2020, le processus de normalisation entre le Maroc et Israël s'est mis en place sur la base d'un marché. En contrepartie de la reconnaissance de la marocanité du Sahara occidental par Donald Trump, le royaume marocain normalisera, avec des guillemets, ses relations avec Israël. C'est une manœuvre, en fait, puisqu'il s'agit de monnayer une cause sacrée pour la majorité des Marocains, c'est-à-dire l'affaire du Sahara occidental qui est considérée par le Maroc comme ses provinces sud. On en avait parlé, on a fait une émission là-dessus. Donc de monnayer ça contre une autre cause sacrée qui est donc la question palestinienne pour l'État d'Israël. Je développe là que sur le Maroc parce que je trouvais ça intéressant, mais en fait horriblement cynique, ce parallèle entre deux États qui se soutiennent mutuellement dans un processus de colonisation. Et je reparle aussi parce que effectivement on avait fait une émission entière donc sur la colonisation du Sahara occidental par le Maroc au printemps dernier. Et donc les deux autres États africains qui se retrouveront aussi dans cette force armée en plein génocide à Gaza, c'est l'Ouganda qui entretient des liens assez étroits avec Israël, notamment pour se fournir des armes. Et donc viendra peut-être aussi le Burundi, mais sa participation n'est pas encore confirmée.
2: La deuxième brève porte sur la Kanaky. Donc le 9 septembre dernier, 6 militants indépendantistes ont signé une plainte auprès de la Cour de justice de la République qui estime avoir été transféré et incarcéré en métropole pour des motifs de nature exclusivement politique. Signé par le président du Front de Libération Nationale Kanak et Socialiste, le FNLKS, Christian Tin, et 5 de ses camarades. La Cour de justice de la République, seule juridiction habilitée à poursuivre et à juger les délits présumés commis par un membre du gouvernement dans l'exercice de ses fonctions, a donc enregistré cette plainte visant les ministres chargés de la crise qui a secoué la Kanaky en 2024, à savoir Gabriel Attal, Premier ministre au moment des faits, Gérald Darmanin, Éric Dupond-Moretti et Sébastien Lecornu, alors respectivement ministre de l'Intérieur, de la Justice et des Armées. Les militants indépendantistes Kanak réclament des poursuites pour les chefs suivants. Actes arbitraires attentatoires à la liberté individuelle, abus d'autorité aggravés et associations de malfaiteurs en vue de la préparation de ces infractions. Les preuves avancées sont les échanges survenus lors de la cellule interministérielle de crise du 16 mai 2024, soit 4 jours après le déclenchement des révoltes. Cette réunion filmée est à laquelle messieurs Lecornu, Attal, Darmanin et Dupond-Moretti ont tous quatre participé. Attal a notamment dit par rapport aux 200 interpellations à leur fête, s'il pouvait y avoir quelques exemples, ça serait bien. Et aussi sur les propos du conseiller spécial pour l'Outre-mer de Macron, François de Guay-Révert, rapporté par le journaliste du Monde Patrick Roger. De toute façon, si ça continue, on prendra les principaux activistes et on les incarcérera en métropole. Ça va calmer le jeu.

0: Dès le lendemain de cette réunion de crise, le 17 mai 2024, le haut commissaire de la République en Nouvelle-Calédonie a adressé un signalement au procureur de la République. Il est désigné nominativement les leaders de la cellule de coordination des actions de terrain, Christian Tin et ses camarades, comme étant non seulement les auteurs de mots d'ordre ayant donc déclenché les émeutes, mais aussi les stratèges de ces émeutes. La suite des événements est connue. Le 19 juin, l'ensemble des dirigeants de la cellule de coordination des actions de terrain, donc le mouvement politique à l'origine de la mobilisation indépendantiste contre le dégel du corps électoral, étaient arrêtés et placés en garde à vue, leur domicile perquisitionné. Trois jours plus tard, 11 militants étaient mis en examen. Le 22 juin, en l'espace de quelques heures seulement, et sur décision du juge des libertés et de la détention, 7 de ces militants étaient transférés et dispatchés dans 7 prisons métropolitaines à 17 000 km de chez eux, où ils et elles étaient, allaient être placés à l'isolement. Ce transfert était effectué par avion militaire, au sein duquel les intéressés sont restés menottés et rivés à leur siège tout au long de ce voyage, avec interdiction de parler. Début juin 2026, un non-lieu général a été ordonné par les juges d'instruction parisiens en faveur de Christian Tin et des militants kanak de la CCAT. De fait, les éléments versés à la plainte et à la chronologie qui est précisément développée jettent une lumière nouvelle sur la façon dont la CCAT avait été criminalisée par les autorités françaises dès le démarrage des révoltes. Les plaignants considèrent aujourd'hui que cette opération a été décidée antérieurement à toute décision des juges d'instruction et du juge de liberté et de la détention du tribunal de Nouméa, pour des motifs de nature exclusivement politique et non pas judiciaire. Neutraliser les leaders indépendantistes kanak, notamment Christian Tin. Pour les principaux concernés, l'organisation du vol en avion militaire avec escale, la délivrance de passeports d'urgence et la gestion de leur incarcération dans 7 établissements pénitentiaires constituent autant d'indices matériels sérieux, graves et concordants de cette planification. Il revient désormais à la commission des requêtes de la juridiction d'examiner le bien fondé de la plainte et éventuellement d'ouvrir la voie à une enquête contre les personnes citées.
1: Eh ben, on va passer maintenant à l'agenda. Et alors, du mercredi 7 octobre au samedi 10 octobre, c'est la semaine contre les frontières, organisée par la CISEM, qui est la Coordination Iséroise de soutien aux étrangers migrants, avec le mercredi 7, une projection du film Soudan, souviens-toi, salle Monique Eleb à la Villeneuve. Le vendredi 9, on est en octobre hein, toujours, à 18h30, il y a une table ronde sur les stratégies de lutte des personnes sans papier au lieu. C'est à 17 rue Abbé Grégoire. Et puis le samedi 10 octobre, c'est une soirée de soutien de la CISEM et avec un lieu à définir.
2: En parallèle, le 8 octobre, il y a une discussion-concert avec Martial Panucci, un rappeur activiste du Congo, dont il y a plusieurs extraits dans nos génériques de début et de fin. Et ce sera au Tranquillou à 19h.
3: Ensuite, le jeudi 15 octobre, on aura la présentation de la revue antiraciste et féministe qui s'appelle Dissident.

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Bonsoir et bienvenue au Brise Glace. Moi je m'appelle Befortino. J'avais des musiciens, mais vu qu'ils ne sont pas là encore, je vais commencer tout seul. Une petite chanson qui part d'un train, un vieux train à vapeur. On peut entendre son sifflet qui siffle, jaune. Et on entend ces roues qui font Et en fait, ce vieux train, il est pas trop neuf, il est pas trop propre non plus, mais putain, comme il a voyagé loin et les choses qu'il a vues qu'il n'aurait jamais vues s'il n'était pas un vieux train à vapeur. Et en fait, il a pas de chez lui, sauf la campagne, mais c'est pas grave. Ce qui lui rend triste, c'est le fait qu'il a pas de copine. Parce que, après tout, il croit que le bon Dieu lui a fait pour être monté dessus.

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1: Aujourd'hui, rencontre avec Fanny et Philippe de la ferme des Roussets à Saint-Jean en Royan.
2: Je suis Fanny et je suis maraîchère à la ferme des Roussets.
3: Moi, c'est Philippe et je suis paysan boulanger à la ferme des Roussets.
2: Je pense que le premier truc qui me vient à l'esprit pour décrire la ferme, c'est qu'on est vraiment à l'entrée de Combe-Laval, collé aux falaises. On peut être difficilement plus proche. Dans le bâtiment, il y a plein d'espaces très différents parce qu'il y a les espaces de vie où on mange, où on cuisine. Il y a la miellerie qui est dans des endroits d'apiculteurs avec toutes les ruches et les abeilles qui tournent autour. Il y a le fournil avec sa cheminée où ça sent super bon quand il y a des fournées. Et puis il y a la fumière qui est une salle culturelle. Et puis il y a les jardins qui sont un peu plus haut que la ferme, qu'on voit en prenant la route pour venir jusqu'à la ferme. Sur la droite, on aperçoit les serres. Et voilà, il y a quelque chose qui décrit la ferme aussi, c'est le fait que c'est quand même un endroit où il y a plein de mondes différents qui passent entre les différentes activités qui ont lieu à la fumière, les clients, les agriculteurs, l'entourage des agriculteurs, la famille. À la ferme, il y a 7 personnes à avoir une activité professionnelle sur la ferme. Et moi, je suis maraîchère et on est 3 sur le maraîchage avec Anto et Annabelle. Il y a Philou et Nico qui sont paysans boulangers. Il y a Arnaud et Antonin qui sont apiculteurs. Et puis il y a Simon qui a des ânes, qui est ânier. Les paysans boulangers et les maraîchers sont en GAEC. Donc on est 5 dans le GAEC et puis les autres sont à leur compte. La ferme, elle existe depuis 2014. De base, c'était 6 personnes qui voulaient lancer un projet d'agriculture et de culture et qui ont cherché dans différents endroits et qui ont fini par trouver une ferme ici dans le Royan.
3: Ouais, c'est ça. C'était un couple de chèvriers. Vous avez un troupeau de chèvres, ils transformaient en fromage et ils faisaient déjà de la vente à la ferme. Il y avait déjà une habitude sur la ferme de venir acheter sur place. Eux, quand ils sont partis à la retraite, ils ont cherché à transmettre et du coup, dans le groupe de base, il y avait une des personnes qui était originaire de Saint-Jean-en-Royan. Du coup, ça s'est fait un peu par sa famille et puis par des amis qui ont su qu'il y avait cette transmission possible de ferme. Je crois que le couple en question était plutôt motivé que ce soit une forme plus collective. Je trouvais ça intéressant pour l'avenir de l'agriculture. Et après, ce qui s'est passé, du coup, c'est que c'est une association qui s'est montée, qui s'appelle l'association Ferme des Roussets, qui a acheté le lieu par des apports des personnes qui avaient projeté d'avoir des activités agricoles et culturelles sur le lieu, mais aussi de plein d'autres personnes qui sont devenues des apporteurs et apportrices, du coup, qui ont amené une somme d'argent qu'ils peuvent récupérer sous certaines conditions. C'est une sorte de prêt, mais avec un peu contractualisé, quoi. Mais ça a permis d'acheter les bâtiments. Les terres, c'est des beaux... on est en fermage, quoi. Voilà, donc il y a surtout des bâtiments et un tout petit peu de terre autour qui appartient à l'association Ferme des Roussets, mais vraiment c'est surtout les bâtis. C'est une ferme associative et chaque activité, chaque entreprise qui est sur le lieu, on paye un loyer. Et là, il y a aussi une autre association qui s'appelle Batotopie qui organise des événements culturels et elle paye aussi un loyer à l'association qui gère le foncier, quoi. Voilà. Enfin, du coup, c'est une reconversion. Moi, j'étais moniteur d'escalade avant et je faisais déjà un peu de pain comme ça en amateur. Et puis à un moment, j'ai eu l'occasion de passer un CAP de boulanger. Moi, je suis originaire de... Enfin, mes parents étaient maraîchers et je sais que depuis longtemps, j'avais envie de retrouver une manière de faire de l'agriculture. Pas forcément comme eux, ils la faisaient, mais en tout cas... Ils m'ont quand même transmis un truc assez joyeux là-dedans, quoi. Et puis autour de l'autonomie alimentaire qui me parlait, de pouvoir nourrir une partie des personnes qui sont autour de moi sur un territoire, voilà. Je suis arrivé plus par le côté boulangerie et puis je me suis formé au côté agricole. Et c'est chouette, il y a des aléas, c'est pas toujours simple, mais en tout cas, voilà, nous en gros on fait 2 jours de pain le mardi et le vendredi. Autour de 220-230 kilos de pain par

0: semaine. Voilà.
1: Moi, pareil que Philou, c'est une reconversion. D'abord, j'ai fait du travail social avec les personnes sans abri, donc plutôt quelque chose lié à la ville et à l'espace très urbain. Et puis, à un moment, j'ai eu envie de voir autre chose que de la ville et de la grande précarité. Et puis, en fait, c'est en faisant du woofing à un moment que j'ai découvert le côté paysan et le maraîchage. Et puis voilà, de fil en aiguille, j'ai travaillé comme saisonnière en maraîchage dans différentes fermes. Je me suis formée en maraîchage et puis à un moment, j'ai eu envie de m'installer, mais j'ai toujours voulu m'installer en collectif. Et puis, je cherchais quelqu'un en maraîchage à la ferme des Roussets. Je n'étais pas du tout dans le Royan, je ne connaissais pas le Royan, mais j'avais pas... Enfin, il y avait des liens avec la ferme, j'en avais déjà entendu à plusieurs reprises. Et donc, au moment où j'ai appris qu'il cherchait une troisième maraîchère, je suis venue le rencontrer. Voilà, ça c'était il y a 3 ans.
0: Jamais reparti.
1: C'est vraiment ça.
0: On est organisé en GAEC pour une partie des membres de la ferme. Donc un GAEC, c'est un groupement où on travaille ensemble. C'est propre à l'agriculture, cette ferme-là. Nous, on s'organise, on a une réunion toutes les 2 semaines où on est tous les membres du GAEC pour un peu parler de tout ce qui est lié à l'entreprise et à notre fonctionnement, quoi. On essaye de se rémunérer au SMIC et on essaye de partager le temps de travail, d'avoir un temps de travail à peu près égal. Sachant que nous, on fait un choix de ne pas compter nos heures, mais plutôt d'avoir un sorte de volume de journée comme ça, quoi.
1: Oui, parce que du coup, le GAEC, ça ne comprend pas toutes les activités de la ferme, puisqu'il reste la team apiculteur et Simon, Lanier. Mais donc là, pareil, en fait, on fait aussi des réunions toutes les 2 semaines, comme en GAEC, parce que, en fait, même si nos activités professionnelles ne sont pas interdépendantes, on utilise les mêmes espaces. Et donc, c'est la gestion de la ferme, du bâtiment. Au-delà de ça aussi, on organise des choses ensemble, parfois des événements culturels divers et variés. Et puis aussi, ce qui fait qu'on fait collectif, c'est qu'on mange ensemble tous les midis. Et donc, même si finalement les apiculteurs ou les âniers, on travaille très peu avec eux, il y a vraiment ce truc qu'on se retrouve quasi quotidiennement pour partager un moment. Bah, nous, en tant que maraîchers, on a un système d'entraide avec d'autres maraîchers, avec 3 autres fermes du coin, où tous les jeudis matins, on va travailler dans une des fermes. Et donc comme ça, un jeudi par mois, il y a 3 maraîchers en plus qui viennent travailler chez nous le jeudi matin. Et en fait, ça permet de faire des plus gros chantiers, ça amène une force de travail, mais c'est aussi des moments de discussion et d'échange entre maraîchers, d'échange d'observations, de questionnements. Donc voilà, donc c'est vraiment dans une idée de partager, d'entraide qu'on se rencontre.
0: Et je crois que d'être allé vers l'agriculture plutôt dans un collectif, c'est aussi pour prendre des vacances, parce qu'en fait, on a cette chance-là, c'est que, en fait, moi, quand je prends des vacances, mon collègue, il me remplace, et du coup, l'activité, elle continue à tourner, il y a toujours une vente, voilà. Et du coup, je trouve que ça, c'est une dimension vraiment très importante pour moi dans le collectif, de pouvoir se remplacer, et aussi de faire vivre un lieu, au-delà de l'activité économique, de faire vivre un lieu qui est la ferme des Roussets, sur le territoire du Royan, de faire perdurer. Et du coup, ce que j'ai pas dit tout à l'heure, c'est que le fait que ce soit une forme associative, en fait, si nous, demain, le GAEC qui s'arrête parce que toutes les personnes du GAEC décident d'arrêter ou pour X raisons, la ferme ne s'arrête pas. Il peut y avoir des nouvelles personnes qui s'installent en maraîchage ou des nouvelles personnes qui s'installent en boulanger. Et moi, je crois que j'aime bien cette idée. On entend beaucoup que c'est très compliqué pour les gens de transmettre leur exploitation. Et en fait, de me dire, nous, depuis le début, il y a déjà des gens qui sont arrivés, qui sont partis. Et en fait, la transmission, elle se fait de manière beaucoup plus fluide parce qu'en fait, c'est... on n'est pas propriétaire du bâti, mais à la fois, ça permet aussi à des gens qui ont... Comme moi, quand je suis arrivé, qui avaient peu de moyens. En fait, j'aurais pas pu acheter une ferme. Mais je suis devenu agriculteur, quoi. Et du coup, j'ai l'impression que ça, c'est vraiment quelque chose qui est important pour moi dans ce fonctionnement-là.
1: Et puis j'ai l'impression qu'on parle souvent aussi de la solitude des agriculteurs, que justement c'est en collectif on n'a pas. Et moi ce que j'apprécie aussi dans le fait d'être en collectif, c'est aussi une répartition du stress et de la charge mentale. Enfin là, en tout cas, moi j'ai surtout le point de vue du maraîchage, où on cultive 30 légumes différents. Et donc heureusement qu'on n'est pas tous concentrés sur la même chose et qu'on n'observe pas tous de la même manière les choses. Et aussi, en période de bourse qui arrive souvent en maraîchage, de pouvoir être 3, de pouvoir compter sur les autres. Et puis il y en a parfois qui sont plus stressés ou plus attentifs à certaines choses. Et voilà. Et puis là, moi par exemple, j'ai le pied cassé. au mois de juin et juillet, je suis bien, bien contente d'avoir des collègues au jardin, et de pas devoir me retrouver toute seule à gérer ça et d'avoir des collègues qui puissent continuer à assurer derrière. Donc là, c'est vrai que le collectif, c'est bien pour ça.
0: Justement, un dernier truc que je voulais dire, c'est peut-être aussi, si on prend un peu de hauteur, quoi, de penser une ferme de manière collective, ça permet aussi de vraiment se dire bah, comment différentes activités elles peuvent utiliser les mêmes espaces et du coup aussi des terres. Et voilà, je pense à une autre ferme collective pas loin d'ici où il y a des gens qui sont installés en élevage et du coup, une partie de l'année, leurs vaches, elles vont aussi sous les noyers. Ça permet vraiment de se dire, bah, en fait, on n'est pas obligé d'agrandir à tout prix, mais par contre, on développe de nouvelles activités qui peuvent s'entraider et où, je trouve pas le mot, mais en tout cas, on mutualise des moyens et ça, j'aime beaucoup. Et, bah, c'est vrai que là, ça, c'est un exemple, un petit exemple, mais bah, la ferme avant nous, il y avait un couple. Et aujourd'hui, on est 6, bientôt 7 agriculteurs, quoi, agricultrices. Ouais. Donc, on n'arrête pas de dire qu'il y a de moins en moins d'agriculteurs. Du coup, c'est une manière de permettre l'installation.

0: Ben on fait un à tout bout de champ parce que c'était aussi l'occasion de proposer un spectacle qui s'appelle La soupe paysanne de la compagnie Tone, en partenariat entre autres avec la CCR qui s'occupe aussi de programmer ce spectacle-là. Et donc voilà, ça arrive de temps à autre qu'on propose des événements qui sont là sur la ferme. Et c'était l'occasion aussi de proposer des visites des différentes activités sur la ferme avant le spectacle. Et là, du coup, il y aura une visite du jardin, il y aura une visite de plus du côté paysan-boulanger. Et puis, il y a les apiculteurs aussi qui vont faire une visite de la mêlerie et peut-être montrer les ruches.
1: La soupe paysanne, je l'ai vue à Saint-Lathy il y a quelques années. Et quand Fanny l'a proposé du coup pour cette journée, j'ai dit bah ouais, c'est chouette, j'avais bien aimé. Et aussi parce que du coup c'est un spectacle assez interactif. Genre au début tout le monde coupe des légumes et en gros c'est une soupe collective qui est préparée et qui mijote pendant le temps du spectacle. Et puis à la fin il y a une sorte de banquet comme ça. Enfin tout le monde mange la soupe ensemble. J'ai trouvé que c'était un bon moment. Et ça reprend un livre qui parle de l'histoire un peu du syndicalisme agricole en Drôme des années 60 aux années 90. Et du coup, c'est pas mal des témoignages de luttes paysannes, donc plutôt du syndicalisme engagé, quoi. Un peu les prémices de la Confédération paysanne, dans mon souvenir. Un peu le mouvement des paysans travailleurs et ensuite de la Confédération paysanne. Mis en perspective avec cette évolution de l'agriculture entre les années 60 et les années 90 et toute la question de l'artificialisation des sols, des fermes qui grossissent, des fermes qui disparaissent. La spoliation des terres par aussi d'autres types d'activités, par l'État, pour des projets d'infrastructures. J'ai plus tout en tête, mais voilà, je vois un peu tout ça. Et à la fois, c'est mis en perspective aussi par des expériences actuelles d'agriculteurs et d'agricultrices. Et voilà, du coup, c'est cool aussi de faire résonner ça par chez nous, quoi. Et après, ben, je trouve ça intéressant aussi d'avoir cette histoire-là. Je pense aussi à ces deux dernières années de mouvements forts de lutte agricole, là, enfin, de colère agricole, comme ça a été appelé, de colère paysanne, et comment ça peut être la figure de l'agriculteur, elle peut être très fort reprise aussi par des mouvements d'extrême droite ou des mouvements de droite ou même par le gouvernement, enfin, comme s'il y avait un monde agricole, quoi. Comme si c'était. Et moi, je trouve ça hyper intéressant aussi de se dire qu'en fait, le monde agricole, c'est aussi un monde qui est divers et qui accueille des conflits en son sein et où, en fait, on n'a pas tous les mêmes intérêts à l'intérieur de ça. Et du coup, je trouve que dans mon souvenir, ce spectacle, il parle aussi de ça et que c'est pas juste un monde homogène où il y aurait une sorte de figure de l'agriculture française, un peu comme ça, qu'il faudrait défendre à tout prix. Et non, il y a, en fait, il y a des enjeux politiques dans la question de l'agriculture et en fait faut pas les cacher, quoi.
0: Ben, le lien entre l'agriculture et la culture, il est historique dans la ferme, enfin je veux dire, c'était dans le projet de base de la ferme, donc depuis toujours il y a des activités culturelles et des propositions culturelles à la ferme qui ont vraiment évolué au fur et à mesure des années et en fonction des motivations et des personnes présentes pour mettre les choses en place. Pendant plusieurs années, il y a eu un festival aussi à la ferme qui s'appelait Sous la falaise. Et donc là, dans le cadre de À tout bout de champ, c'était l'occasion aussi de reproposer un spectacle qui pouvait permettre aussi d'accueillir plus de monde. Donc voilà, on espère qu'il y aura plein de monde.
2: C'était le portrait sonore de la ferme des Roussets qui se trouve à Saint-Jean en Royan.
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2: Aujourd'hui, rencontre avec Magali de la ferme Le Champ du Coteau qui se trouve au Gard.

Je m'appelle Magali, je suis installée sur les hauteurs des Saillants du Gard, dans un hameau qui s'appelle les Petits Amieux. Voilà, donc on est à l'entrée du Trièves et sur les contreforts du Vercors. Voilà. Alors la ferme, du coup, elle est sur un plateau qui surplombe la vallée de la Grèce. Et du coup, le pré, c'est une prairie de 3 hectares qui est bordée d'une vingtaine de noyers qui étaient présents sur la ferme à mon arrivée. Et voilà, sur lequel, du coup, j'ai implanté 4 poulaillers. Ce sont des poulaillers mobiles qui peuvent se déplacer. Voilà, donc j'ai voulu des poulaillers qui s'intègrent dans le paysage pour respecter l'endroit et le lieu aussi. Donc ils sont couleur bois. Voilà, et les parcours du coup des poulettes se trouvent en contrebas des poulaillers. C'est là où la poule va faire son exercice quotidien, puisque du coup je suis en bio et en plein air. Et la journée, on ouvre les trappes des poules pour qu'elles puissent sortir et profiter de l'herbe. Et voilà. Alors c'est vrai que effectivement en volaille souvent ce sont des gros poulaillers. Moi j'ai fait le choix. Alors ça peut paraître beaucoup. Finalement, quand on annonce le nombre de poules et de poussins qu'on rentre régulièrement, mais donc là, moi, j'ai 4 bâtiments. Je rentre des lots de 400 poussins en poussinière. Il y en a à peu près 150 qui restent en ponte dans les poulaillers. Et tout le reste part ensuite soit chez des particuliers, soit chez d'autres éleveurs ou des maraîchers, des arboriculteurs qui veulent aussi avoir des lots de poulettes bio. Du coup, je me considère plus dans la catégorie d'éleveuse de poulettes que productrice d'œufs en tant que telle. Enfin, effectivement, je produis des œufs, mes poulettes produisent des œufs. Mais moi, ma finalité, c'est surtout de voir grandir l'animal et de faire en sorte qu'il fasse un œuf de bonne qualité. Et on continue dans la durée. Comment j'en suis venue déjà à faire ce métier? Du coup, moi, je suis issue du monde agricole de par mes parents, mais pas sur la région. Je suis issue d'une famille d'éleveurs dans le sud de la France. Et en fait, j'ai pas du tout fait d'agriculture parce qu'on m'a dit que c'était pas forcément un métier d'avenir. Et en fait, arrivée à la trentaine bien tapée, je me suis dit, mais finalement, on m'a dit de pas faire ça, mais je crois qu'on m'a vraiment transmis ça dans le sang. Et je me suis dit, je vais me reconvertir et je vais faire de l'élevage. Et en fait, en me renseignant, c'est les poules qui ont attiré mon attention parce que, c'est un animal que je connaissais pas trop. Mais je trouvais qu'il y avait pas mal de choses à faire avec. Je suis allée me former en Ardèche, en Savoie, en Isère aussi. Et je fais pas mal de fermes en volaille de chair, en poule pondeuse, sur différents modèles. Et du coup, j'ai trouvé que c'était intéressant parce que c'est une production qui est très organisée dans la logique de filière. Et je me suis dit, y a peut-être des choses à faire aussi. Et du coup, après, je me suis aussi orientée sur une race locale qui est la grise du Vercors. Et je trouvais que c'était intéressant aussi, sur le territoire du Vercors, de mettre en avant une race qui est en train d'être remise au goût du jour depuis quelques années maintenant. Et pour moi, ça avait du sens, quoi. Alors, la ferme a été créée du coup en avril 2023. Donc du coup, c'est une création. Le foncier, c'est le parcours du combattant, puisque du coup, le projet, moi, a commencé à germer fin 2018-2019. Effectivement, comme je le disais, du coup, c'est hors cadre familial, donc je connais pas du tout ici le secteur. Et je pensais que c'était simple finalement de s'installer. Et il a fallu 3-4 ans pour trouver un lieu. Et c'est tout à fait par hasard que je suis arrivée ici sur le secteur. Il y avait une annonce qui avait été diffusée par la Chambre d'agriculture de l'Isère. Et par chance, parce que j'y croyais plus, c'est le projet qui a été retenu. Donc du coup, moi, j'ai fait le choix de démarrer de façon progressive. Et du coup, j'ai travaillé à côté à 50% du temps jusqu'en juin 2025. Sur 2024-2025, il fallait tout mener de front, puisque la ferme a été créée en avril 2023. Et pendant un peu plus de 2 ans, j'ai essayé de gérer de front une activité professionnelle à côté et le montage de l'élevage avec tout ce qui va avec, c'est-à-dire tout ce qui est la partie technique, construction des bâtiments, construction des parcours, mais aussi recherche des circuits de commercialisation, puisque du coup, je vends tout en circuit court. Pour moi, ce qui est super important, c'est l'échange avec les collègues quand on a quelque chose, quand on a un doute. Et moi, avant de me lancer, j'ai passé beaucoup de temps du coup dans d'autres fermes à voir, à comparer des systèmes d'élevage. Pour moi, c'était important de savoir ce que je voulais pas.
pour aller vers un système qui me convenait le mieux. Et après, c'est vrai que il y a sur certains sujets, j'ai l'avantage aussi quand même d'être née finalement dans le milieu d'élevage. Donc il y a quand même des réflexes où je me dis, bah des fois, là il y a un truc et je pense que quel que soit le type d'élevage, à un moment donné, il y a des choses en commun. Alors, la poule grise du Vercors, c'est une race rustique qui est utilisée actuellement à double fin. Donc, traditionnellement, c'est plutôt une volaille de chair que l'association a travaillé pour également faire des œufs. Donc là, moi, j'ai fait le choix de m'orienter sur cette race. Elle a plusieurs caractéristiques. Elle a un comportement qui reste assez sauvage quand même. Elle a une tendance, par exemple, à cacher ses œufs quand elle pond. Après, c'est une poule aussi qui explore beaucoup les parcours. Elle a tendance à vraiment aller au fond des parcs. Voilà, elle a un petit caractère un peu... Elle a du tempérament et c'est ça qui me plaît aussi. Et par exemple, si on attrape une poule dans le poulailler, elles ont plus tendance à se rebeller que les autres, quoi. En disant, elles ont l'esprit de protection du groupe et ça, c'est assez chouette aussi. Et si, une particularité aussi de la Vercors que j'ai oubliée, c'est que la Vercors, elle fait des œufs plutôt blanc-rosé aussi. Plutôt rosé, donc plus clair et on la distingue assez facilement. Et des gros, des beaux œufs. Les autres races, après, je travaille avec des souches classiques type Sasso. Donc ça, c'est des rousses qui sont plus orientées du coup sur de la ponte classique. Alors, du coup, les poules, quand elles arrivent, elles démarrent en équipe. En fait, moi, je démarre toujours une équipe de poules. Et il faut l'enjeu, enfin, de mon point de vue, c'est de préserver l'ambiance de l'équipe et la bonne cohésion de mon équipe de poules. Et donc, effectivement, elles ont chacune leur caractère. Donc, après, elles vocalisent beaucoup. Donc, ça, il faut être assez à l'écoute au niveau de de mon point de vue. Moi, en tant qu'éleveuse, je suis super attentive à si elles caquettent, si elles caquettent pas, qu'est-ce qu'elles disent, qu'est-ce qu'elles me disent. En fait, ou qu'est-ce qu'elles se disent entre elles. Ça me raconte en fait l'ambiance du poulailler. Est-ce qu'il y a un problème? Est-ce que là elles ont peur? Est-ce que là elles ont faim? Est-ce que là elles pondent? Est-ce que voilà. Et en fait, une poule finalement, elle dit beaucoup de choses. C'est super important, je pense, pour un éleveur d'être à l'écoute de ses animaux. Et après, effectivement, on crée des relations avec certains animaux. Et par exemple, là, j'ai une poule. C'est une poule de mon premier lot, mascotte, qui a intégré du coup le poulailler familial. Elle est toute petite, je crois qu'elle m'a jamais pondu un œuf, mais en fait, elle est super sympa. Et elle est rigolote comme tout. Donc voilà, et c'est la mascotte de la ferme, puisque c'est la première équipe de grises du Vercors que j'ai eue. Donc voilà. Donc mascotte, pour l'instant, elle reste sur la ferme et je pense qu'elle vieillira de sa belle mort sur la ferme.

0: Alors effectivement, bah, l'élevage en bio et en plein air, bah, il peut effectivement y avoir de la prédation. Donc là, ici, au niveau de la prédation, j'ai des attaques de renards, des attaques de fouines, martres, et parfois bah, de rapaces aussi. Donc les coqs, du coup, ont l'avantage quand même d'alerter un peu plus, ou parfois même de partir au combat, en fait. Donc ça, c'est assez chouette. Enfin, c'est assez chouette. Ils ont leur rôle, en fait, hein, de monsieur dans la basse-cour. Et finalement, bah après, c'est vrai que parfois, sur des attaques de prédation, bah, il peut m'arriver de perdre des coqs, du coup, peut-être moins de poules, parce que bah, c'est eux qui partent malheureusement en premier. Hein. Mais l'enjeu, c'est quand même, sur mon élevage, c'est la poule et l'œuf aussi. Donc voilà. Bon, même si l'objectif, c'est de garder tout le monde, hein, poules et coqs. Mais voilà, donc pour moi, c'est important. Et puis, il a un rôle aussi d'alerte. C'est-à-dire que bah, parfois, si je peux être un peu loin des poulaillers, si j'entends un coq un peu trop chanter, je me dis, il y a quelque chose qui se passe, quoi. Donc je descends voir. Bah, c'est de l'écoute et puis après, c'est aussi beaucoup de présence. Pour moi, c'est important d'être sur ma ferme pour voir ce qui s'y passe, etc. Et c'est vrai que c'est aussi un super moyen de lutter contre la prédation. Ce qui est important, de mon point de vue aussi, c'est de jouer avec la complémentarité. Et en fait, effectivement, sur les prédateurs, je me suis rendu compte que, par exemple, sur les attaques de rapaces, tout ce qui était corneille, corbeau pouvait faire partir les rapaces, puisqu'ils ont un instinct de préserver leur territoire. Et je me suis rendu compte que mes noyers attiraient les corneilles, corbeaux. Et en fait, j'aime bien avoir un peu des corbeaux dans l'environnement autour. Donc bon, après, il faut faire attention avec les maladies aussi qui peuvent amener sur les volailles. Mais finalement, ça a des avantages de les avoir. Parce que des fois, il y a des belles batailles dans les airs et ils me font partir en fait tout ce qui est prédateur aérien. Donc ça, c'est assez chouette. Après, justement, c'est en bio et moi, dans ma logique, il faut vraiment travailler en amont sur la prévention. Et donc, par exemple, je travaille beaucoup avec du romarin, du thym, de la lavande, planter des espèces qui vont avoir des atouts quoi pour la poule. Et puis après, c'est plus là, j'ai un projet du coup de plantation de noisetiers. J'ai commencé à en planter, mais effectivement, c'est aussi des espèces sur lesquelles elle va pouvoir se protéger. Se protéger des prédateurs, mais aussi du vent, puisqu'on est quand même sur un couloir où il y a un peu de vent, parfois, et la poule aime pas bien le vent, donc c'est d'installer des haies un peu brise-vent, avec plusieurs finalités, quoi. Brise-vent, protection de rapaces, tout ça. Après, sur la complémentarité aussi, j'ai fait le choix de mettre en place quelques moutons qui ont l'avantage, en fait, d'entretenir les abords des parcours. Voilà, donc le tout, c'est de trouver un équilibre et de voir comment chacun cohabite et se complète, en fait. Pour moi, ça, c'est super important parce que, on est là temporairement, je dirais, on nous confie un endroit et c'est à nous d'en prendre soin et de le préserver, quoi. On a de la chance, on est sur un territoire où il y a une grande biodiversité. C'est pour ça aussi que j'ai mis du temps un peu à construire les bâtiments parce que pour moi, c'était important de voir aussi un cycle complet, une année. Comme je disais, je connaissais pas du tout le territoire. Et de parler aussi avec des personnes qui connaissent le coin, c'est super important parce qu'en fait on arrive et il faut pas tout casser un équilibre et ça en fait c'est les personnes du pays qui connaissent ça et voilà donc ça c'est super important de mon point de vue pour faire attention en fait à l'endroit. Alors, à tout bout de champ, c'est important parce que effectivement, quand on est passionné par son métier, on a tendance à être beaucoup dans sa ferme et à peu sortir et faire en sorte que tout se passe bien sur la ferme et à finalement peu s'ouvrir sur l'extérieur. Et en faisant les marchés, je me rends compte qu'il y a beaucoup de consommateurs qui veulent consommer local, mais qui connaissent pas finalement toutes les contraintes du métier. Et en fait, on pense que, par exemple, produire un œuf ou l'œuf qui arrive dans l'assiette, et on l'a vu dernièrement avec les pénuries d'œufs, beaucoup ne comprennent pas. Et je pense que c'est important d'expliquer toutes les coulisses, en fait, d'un élevage de poulettes et de poules. Je suis animée aussi par des valeurs assez fortes d'échange et de partage. Et c'est normal aussi, à un moment donné, d'ouvrir les portes de sa ferme pour faire découvrir au plus grand nombre. Voilà. Alors, au programme, du coup, il y aura 3 départs de visite de ferme tout au long de l'après-midi pour expliquer le fonctionnement de l'élevage. Il y aura également, du coup, l'association Wantia Grise du Vercors de préservation de la race pour venir expliquer toutes les actions faites pour préserver cette race locale. On aura également la présence de Saillandise, qui est une ferme sur la commune, qui valorise notamment une partie de mes noix, puisque j'ai un petit peu de noix aussi sur la ferme, et qui viendra animer un atelier sur une fabrication de recettes à base de noix. Voilà, et il y aura également une conteuse qui viendra nous raconter des histoires de crêtes. Ça sera le 4 octobre à partir de 13h. Voilà, et donc chacun peut venir quand il veut tout au long de l'après-midi, puisqu'il y aura plusieurs temps et on continue.
1: C'était le portrait sonore de la ferme Le Champ du Coteau, qui se trouve dans le hameau Les Petits Amieux, sur la commune du Gard.
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1: Aujourd'hui, rencontre avec Élodie Belle de la bergerie de la Rouille qui se trouve à Bouvante.
3: Moi, c'est Élodie Belle. Ici, on est à la bergerie de la Rouille à Bouvante, au pied du Vercors. Voilà, il y a des petites montagnes qui nous entourent et un peu de prairie qui entoure la ferme pour les brebis, faire pâturer les brebis. Sur la ferme, nous sommes deux associés, mon mari Zachary et moi. On embauche deux personnes à temps plein, une fromagère et puis un salarié agricole. Donc chacun a ses tâches bien définies. Moi, je m'occupe de toute la partie commercialisation, transformation, traite. Et Zachary s'occupe plutôt, lui, de la partie agricole, soins aux animaux et travaux des champs. Il fait aussi un peu de vente. On a des brebis et on a des vaches. Les brebis qu'on a, c'est 100% brebis laitières de race Lacone. On transforme l'intégralité du lait sur la ferme. Et les vaches, ce sont des vaches au braque. Elles sont là pour la viande. Par contre, on fait pas de la vente directe sur cet atelier-là. Alors, tout ce qu'on produit sur la ferme est bio. On produit au niveau de l'atelier lait, des yaourts. On fait aussi des fromages lactiques. C'est en fait les petits crottins, hein, comme tout le monde appellerait ça. On fait des pâtes pressées, mi-cuites. On fait de la feta et on fait du bleu. Pour la petite histoire, notre bleu a eu la médaille d'or au concours général agricole de Paris cette année. La ferme va avoir 10 ans cette année. Pour nous, c'est important parce que il y a eu un long trajet de fait jusque-là. Zachary s'est installé en 2016. Au début, il était tout seul sur la ferme. Il s'est installé avec 60 brebis. Et on avait encore des brebis allaitantes à l'époque, puisque historiquement, c'est une ferme qui appartenait à son oncle. Et il y avait des brebis allaitantes et des vaches allaitantes. Et quand Zachary s'est installé en 2016, il a gardé un petit peu de brebis allaitantes, parce que bon, on savait pas ce que ça allait donner, en fait, l'atelier laitier. Petit à petit, on a augmenté le nombre de brebis, on a diminué les brebis allaitantes, jusqu'en 2019, où, comme il y avait besoin d'être deux pour travailler sur la ferme, je me suis installée en 2019. J'ai repris la ferme de René Fort à Bouvante-le-Haut, avec donc l'atelier vache allaitante. Et donc, depuis là, on a 35 mères allaitantes au braque, et on a 200 brebis laitières et plus du tout de brebis allaitantes. Donc, on fait plus du tout de viande d'agneau. On est arrivés tous les deux à ce métier avec Zachary. En fait, on s'est rencontrés à notre premier job. On était nutritionniste pour bovins, pour une entreprise irlandaise. Zachary, donc, s'est installé suite à ce poste-là. Et puis moi, après, je suis partie travailler à Roibon, chez Margaron, dans l'alimentation du bétail, où j'ai gardé mon poste de nutritionniste. Et du coup, en fait, on a toujours été dans le milieu. Mais quand on voit plein de fermes chez des clients, c'est une super formation en fait, parce qu'on voit plein d'expériences, on voit les choses à faire, à pas faire, on voit des idées, on voyage aussi mine de rien dans toute la France, et du coup on a envie d'appliquer ça chez nous, et c'est comme ça qu'on en est venu en fait à s'installer, je pense. En fait, nous, l'accès au foncier, il s'est fait à deux moments, lors des deux reprises, en fait. Quand Zachary a repris la ferme de Bernard, eh ben forcément, il a repris le foncier qui allait avec la ferme, donc à la Rouille. Et puis moi, quand me suis installée en 2019, j'ai repris tout le foncier qui allait avec la ferme de René Fort. C'est à ce moment-là où en fait on a vraiment construit la ferme telle qu'elle est maintenant. Il y a eu un tout petit apport de foncier avec une ferme voisine qui s'est arrêtée, mais c'était un tout petit apport, ça n'a rien à voir avec les deux reprises, mais ça a permis d'être réellement autonome sur tout le fourrage. On produit aussi du triticale, on produit de la luzerne, on est autonome sur tout ça, on n'achète plus que la protéine. Et les brebis pâturent en belle période estivale, printemps, automne. Les vaches aussi, mais en fait ça implique aussi un gros travail d'entretien des prairies. Parce que mine de rien, il y a un gros embroussaillement qui se fait, la forêt gagne du terrain. Et malheureusement, on peut pas y faire grand-chose, surtout quand on est en bio. C'est une des difficultés, je pense, de la bio, c'est qu'il y a que le broyage qu'on peut en fait faire pour éliminer, les ronces, les aubépines, les fougères. On a en plus la problématique de la pente, qui fait que des fois, faire du tracteur dans la pente, c'est hyper dangereux et on peut pas accéder à tout. La seule façon pour contrer l'embroussaillement, c'est le travail manuel, donc c'est la force des bras. Alors c'est le broyage, le rotophile, la tronçonneuse, des fois c'est même le petit seau pour enlever les chardons, et puis les enlever à la main, enfin c'est, j'avoue, ça on le fait pas souvent, mais les retraités, pour nous. C'est la seule façon malheureusement de contrer l'embroussaillement. Nous, nos brebis, contrairement à ce qu'on pourrait croire, ça mange pas ce qui pique, parce que quand il y a de l'herbe à côté, elles préfèrent manger l'herbe. Les vaches, c'est pareil. Je m'étais amusée à reprendre les cartes postales de Bouvante pour voir un petit peu l'évolution justement des prairies. Et en fait, quand on regarde les cartes postales d'il y a 50 ans, c'est des prairies partout, mais il n'y a pas de broussailles, il n'y a pas d'aubépines, il n'y a pas d'arbres. C'est impressionnant comme le paysage a évolué. Je pense qu'on a perdu la moitié en surface de prairies depuis ce moment-là. Parce qu'en fait, il y avait énormément de toutes petites fermes de, 5, 10 hectares. Du coup, les gens avaient vachement plus le temps d'entretenir. Et malheureusement, on n'en est plus là, parce qu'aujourd'hui, pour faire vivre quelqu'un, il faut vachement plus de foncier. Et c'est peut-être la partie, l'entretien des prairies, qui passe un petit peu à la trappe, quoi. C'est dommage. Et j'ai pas de solution sur comment on pourrait faire pour rattraper cet embroussaillement. Si, en fait, la solution, c'est vraiment, vraiment garder le pastoralisme, aider les bergers, aider les agriculteurs. Et je pense que c'est malheureusement les seules personnes qui s'en occupent, en fait, de l'ouverture du paysage. C'est les petits Daniels qui sortent pas. C'est encore trop petit pour sortir. Alors, c'est vrai qu'ici, sur la ferme, vivent les brebis, les vaches, mais il vit aussi beaucoup d'autres animaux. On voit des renards, on voit des martres, on voit des fouines, on a déjà vu des vautours. C'est déjà arrivé, une brebis morte et qui se fasse manger par les vautours. On nous est arrivé de voir, quand on fait un parc, on voit un loup passer. L'autre jour, il y a une petite martre qui montait sur le toit de ma maison. Enfin, vraiment, on vit dans un écosystème hyper complet, mais en fait, moi, j'ai l'impression que tout le monde s'entend hyper bien. On a mis des patous qui ont maintenant 10 ans, nos trois patous. On a deux chiens de conduite. Les patous font vraiment la distinction entre danger et non-danger, en fait. Enfin, c'est sûr que un renard, un blaireau, un loup, les patous vont pas aimer. Mais par contre, une petite souris, une fouine, les patous, ils s'en accommodent, il n'y a pas de problème. Et en fait, nous, on a peu d'attaques. On en a eu en 10 ans, je dirais moins de 5. Parce que on a fait énormément de travail là-dessus. Nos trois patous, c'est pas parce que c'est les miens, mais je les trouve hyper efficaces. On est assez fiers. On les laisse jamais en difficulté. Quand ils dorment dehors, ils sont en parc de nuit avec double clôture électrique. Les brebis sont rentrées tous les soirs, sorties tous les matins, menées au parc avec les patous. Si on voit que les patous sont stressés, qu'ils perdent du poids, ou qu'on sait qu'il y a de la prédation, parce qu'on le sait quand il y a de la prédation, il y a des pièges photographiques que les chasseurs mettent de partout, les animaux sont rentrés la nuit. Ça fait 2 ans que les brebis laitières ne passent plus une nuit dehors. Ça préserve aussi nos patous. Parce que, mine de rien, quand les brebis laitières passaient la nuit dehors, les patous perdaient 10 kilos en un été. Sur 50 kilos, c'est énorme. Parce qu'en fait, on ne sait pas ce qui se passe la nuit. Mais je ne pense pas qu'ils aient déjà été confrontés réellement physiquement à un loup. Mais par contre, il y a, je pense, une forte activité de dissuasion qui les fait stresser. Et du coup, bon, ça ne sert à rien. On a la place de rentrer les animaux. On a assez de foin pour rentrer les animaux la nuit, donc c'est ce qu'on fait. Et du coup, ça se passe bien. On a déjà eu des attaques de journée. Peut-être deux, je dirais, en 10 ans. Mais je dirais une brebis. En fait, d'avoir des patous, ça n'élimine pas toute la prédation. Mais par contre, ça limite énormément. On a appris au début. J'ai fait aussi des formations avec la DDT à l'époque sur les chiens de protection. Ça a demandé plus de boulot. Mais maintenant, je dirais que ça fait 5 ans qu'on est bien stabilisé là-dessus. Et qu'en fait, on n'y pense même plus parce que c'est dans notre routine de la journée. À tout bout de champ, on a fait la première édition au moment du Covid. Et en fait, le format nous a vachement plu. Cette histoire d'itinérance entre les fermes, que le public vienne sur les fermes, j'ai trouvé ça hyper sympa. Cette année, on reconduit. C'est la première porte ouverte depuis 4 ans qu'on va faire sur la ferme. Je ne sais pas si on le fait pour faire découvrir la ferme, mais moi, je le fais surtout pour nos clients, parce qu'on a des clients ultra fidèles. Et en fait, sur les marchés, les gens me racontent aussi un peu leur vie. Enfin, ils m'appellent Elodie, ils savent que le prénom de mes enfants, ils savent le prénom de mon mari, ils connaissent notre famille. Et d'ouvrir nos portes, ça, c'est une façon aussi pour nous de les remercier de toutes ces années, ces 10 ans de fidélité. Et ils ont le droit de voir comment on travaille tous les jours, et comment sont faits les produits qu'ils achètent, qu'ils mangent. Puis c'est aussi l'occasion de fêter les 10 ans de la ferme. C'est pour ça qu'on a choisi de participer à l'événement cette année. Donc dans le format, on fera des visites de la ferme toutes les demi-heures à peu près. Il y aura 3 temps forts. Le matin, on fera une démonstration avec le travail des chiens. Donc on fera une démonstration avec les chiens de conduite. Et puis il y aura une partie aussi, parce que j'ai un chien de protection qui s'y prête bien, où on parlera aussi de ça, comment on les dresse, ou justement comment on ne les dresse pas, comment on les choisit, comment se comporter avec un chien de protection, et puis comment lui il s'organise aussi dans son travail de la journée, entre toutes ces grosses siestes. Donc ça, ce sera le premier temps fort du matin. À midi, il y aura un repas qui sera proposé. Normalement, ce sera un couscous avec notre viande d'agneau et nos merguez de brebis. Et puis dans l'après-midi, il y aura une démonstration fromagère. C'est Lauriane qui le fera en plein air. Elle fera des tomes. Et pour l'événement à tout bout de champ, on fera de la glace. Si ça plaît, on commercialisera la recette, mais ce sera un peu l'essai. En plus de ça, on aura une exposition sur l'association Le Royan d'hier et d'aujourd'hui. Donc là, en fait, on va faire un focus sur l'agriculture à Bouvante depuis le temps des Chartreux, parce qu'en fait, le lieu de la Rouille appartenait aux Chartreux depuis 1750, et il y avait déjà à l'époque 400 brebis sur la ferme. Il y avait déjà à l'époque du fromage de brebis, donc on va faire une petite expo là-dessus, parce que c'est quand même sympa. Et il y aura aussi un stand sur la laine, comment on peut travailler la laine de façon assez simple, du feutrage, comment on peut valoriser la laine, même si c'est pas de la laine, on va dire de qualité mérinos, comme on peut avoir sur d'autres races que de la Lacone, quoi. Voilà.
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1: Aujourd'hui, rencontre avec Fabien Lombard, du domaine de Pellon à Suse.
4: Alors, je suis Fabien Lombard, vigneron à Suse, donc je suis sur le domaine Pellon. Le domaine Pellon, c'est un domaine viticole familial, donc Suse, c'est une commune dans la vallée de la Gervanne, et on est une commune entrante dans le parc depuis 2025. Le domaine de Pélon, c'est un domaine qui est sur la colline de Pélon. C'est assez simple, en fait. Pélon, ça veut dire en occitan montagne longue. Donc, du coup, le domaine s'appelle comme la colline. C'est une petite colline qui est pas très haute et qui est toute en longueur. Donc, c'est pas les hautes montagnes du Vercors. Mais par contre, nous, on est dans la vallée de la Gervanne, au pied du massif de Saint-Pancras. Donc, il y a un site assez exceptionnel puisque c'est un synclinal perché comme celui de la forêt de Soum, mais en beaucoup plus petit. C'est assez vert puisque plus de la moitié en fait du territoire est couvert par la forêt, mais il y a aussi dans les bas de coteaux une activité agricole assez riche, avec de l'élevage, avec des grandes cultures, et puis de la viticulture avec l'AOC Clairette de Die. Alors, sur la commune de Suze, on a la particularité d'avoir trois terroirs différents. Donc il y a le terroir du vieux village de Suze où nous on a surtout des clairettes. C'est un sol très sableux. C'est justement ces éboulis en fait que l'on retrouve aussi dans le massif central. Il y en a pas beaucoup des sols sableux comme ça dans la Drôme, mais en tout cas nous sur le vieux village on en a. Donc c'est des sols qui sont assez intéressants parce qu'après une pluie on peut passer, ça ressuit très vite. Après plus autour du domaine on est sur des argilo-calcaires, plutôt des éboulis justement du massif du Vercors. Là c'est plus argileux, plus adapté pour les rouges. Et puis après on a aussi des terrasses alluviales, donc des terrasses déposées par la Gervanne ou la Drôme. Et là c'est plutôt des galets roulés. Donc, en fait les trois terroirs cohabitent sur le domaine. C'est un domaine familial qui est assez ancien, puisque nous, ça fait à peu près 150 ans qu'il y a des vignes sur le coteau de Pélon. Moi, je suis la sixième génération et je me suis installé avec mon épouse Christelle à partir de 1998. Et aujourd'hui, on travaille à trois sur le domaine avec Pauline qui vient renforcer l'équipe. Sur l'exploitation, on produit essentiellement du vin blanc, du vin rouge, du vin rosé, des vins effervescents, donc quand il y a beaucoup de bulles, ou du vin pétillant quand il n'y a pas trop de bulles. En fait, c'est un domaine qui fait à peu près 5 hectares de vignes, donc c'est assez petit en termes de surface. Après, on a d'autres parcelles pour des cultures autres, mais voilà, qui ne sont pas valorisées directement au domaine. Et sur ces 5 hectares, on a 13 variétés différentes. Donc c'est assez vaste en fait. Classiquement, il y a 2-3 variétés dans un domaine viticole. Nous, on a fait le choix sur une petite surface d'avoir beaucoup de variétés. Et ces variétés, on vinifie 12 vins différents. Donc entre les blancs, les rouges, les rosés, les vins effervescents et les vins pétillants. Alors il y a deux vins qui sont assez emblématiques du domaine. C'est l'Oublié d'abord. Donc c'est un vin blanc dans une appellation qui s'appelle le Coteau de Die. Donc c'est une petite appellation en termes de surface qui fait à peu près 5 hectares sur l'ensemble de la vallée de la Drôme et du Diois. Et nous, on a là un peu plus d'un hectare de cette appellation. Et donc ça, c'est un vin blanc tranquille, donc sans bulles, que nous, on boise. Donc il y a un élevage en gros fût qui permet d'avoir de la finesse et de l'élégance dans le vin. Donc ça, c'est notre vin blanc phare sur le domaine. Et puis l'autre vin un peu signature, c'est l'Inespéré. C'est un assemblage en rouge deux cépages, un qui est assez local, la Syrah, qu'on retrouve dans toute la vallée du Rhône-Nord, et le deuxième cépage, c'est le Cabernet Sauvignon. Ça, c'est un peu plus exotique, puisque ça vient de Bordeaux, mais nous, on en a mis en 1999 dans nos vins, et depuis, voilà, on en remet un petit peu dans l'assemblage de l'Inespéré. Pour reprendre l'exploitation, ça a été assez simple au final, puisque depuis tout petit, c'est ce que j'aimais faire. J'aimais être dans les tracteurs, dans la vigne, au contact de la terre. Donc ça, c'était pour moi une évidence. Donc c'est vrai que dès la troisième, j'ai dit à mes parents que je voulais faire un lycée agricole. Donc j'ai fait un bac dit à l'époque des primes, donc un bac agricole. Puis à la suite, j'ai fait un BTS Vitae Œnologue et un diplôme d'œnologue. Donc du coup, c'est là où j'ai rencontré mon épouse, Christelle, qui est aussi œnologue comme moi. Et du coup, on s'est installé après, en 1999, dès la fin de nos études. Voilà, on n'avait pas forcément envisagé de tout de suite s'installer. On voulait faire 2-3 expériences à l'extérieur. Mais la situation familiale exigeait en fait qu'on revienne un peu plus vite sur le domaine. Et donc du coup, on s'est installé en 1998 et on a vinifié nos premiers vins en 1999. Alors, ce qui a changé, en fait, au moment où nous, on s'est installé, c'est plutôt la perception, notamment, de l'agriculture biologique. Alors, certes, mon grand-père, en fait, travaillait en bio sans le dire, hein, puisqu'il était beaucoup en traction animale. Il avait une petite exploitation. Il avait seulement 2,5 hectares de vigne. Donc, c'était une toute petite surface en vigne. Mais il faisait son vin. Il le vendait ici au domaine déjà. Et après, c'est une exploitation assez diversifiée. Les années 60 sont arrivées par là avec mes parents qui sont installés. On était plutôt sur une concentration, en fait, des cultures. Donc, mes parents sont partis dans deux directions. La première, c'est l'élevage, donc l'élevage porcin, qui aujourd'hui est abandonné sur l'exploitation depuis les années 80. Et la deuxième voie, c'était la viticulture avec la cave de Digeillance. Et donc, ils ont planté en fait un certain nombre de vignes. Ils sont passés de 2,5 hectares que mon grand-père avait à une douzaine d'hectares. Quand nous, on s'est installé avec Christelle, donc il y avait un peu plus de 12 hectares sur le domaine. On a continué à travailler les vignes pour Jaillance. Donc aujourd'hui, on a encore 6 hectares pour Jaillance et on a 5 hectares en cave particulière. Mon approche sur la partie agriculture et agriculture biologique, alors ça a été d'abord pour nous, parce qu'on est les premiers en fait à être dans la vigne. Donc on a fait ce choix dès 2003 de travailler en partie en bio, puis après complètement, puisqu'en 2009, on a été certifié sur le domaine. L'idée, c'est de ne pas mettre d'intrants chimiques. Donc, pour la vigne, quand même, on a besoin de traiter. La vigne, c'est pas une plante facile. Même s'il fait très beau cette année, on a moins traité. Mais malgré tout, il y a quand même du mildiou, il y a de l'oïdium, de maladies. Et donc, on a besoin de mettre du soufre et du cuivre. Pas beaucoup de travail du sol, un tout petit peu sous le rang, mais très peu. Beaucoup d'enherbement, mais ça, c'est déjà une pratique que mon père faisait. Même s'il n'était pas en bio, il avait déjà un enherbement très, très poussé. Et puis après, on met des fumiers de mouton pour nourrir la vigne. Donc, c'est quelque chose d'assez simple en bio. Hein. C'est du fumier de mouton, un peu de mildiou, un peu d'oïdium avec du soufre et du cuivre. Et puis après, donc, un peu d'entretien du sol.

On a mis en place un programme avec le syndicat de la Clairette-de-Die et le parc naturel régional du Vercors sur des nichoirs et des haies dans les vignes. Alors ça, c'est un peu plus récent dans le domaine. C'est une suite logique. Dès l'instant qu'on a une vigne qui se porte bien, on a envie qu'elle soit encore mieux et encore plus résiliente. Et on voit aussi qu'on en a besoin pour lutter contre le réchauffement climatique actuel. Donc on a mis en place des nichoirs à mésanges, des nichoirs à chauve-souris. Parce que dans la vallée de la Gervanne, on a une zone Natura 2000 qui est très riche en fait en chauve-souris. Et après, on a aussi replanté des haies et des arbres isolés, comme quelques mûriers. Les mûriers, ça fait partie du patrimoine en fait de la vallée de la Gervanne avec des vers à soie. Alors c'est difficile en matière de biodiversité de quantifier et de qualifier en fait les effets. Ce qu'on voit nous en tout cas, c'est qu'on n'a pas recours à des insecticides dans les vignes. Donc déjà, c'est un premier point, c'est que le milieu est suffisamment résilient pour qu'il y a des insectes qui sont nuisibles pour la vigne. On a des petites cicadelles, on a des petits vers qui mangent les raisins. Pour l'instant, ils sont en quantité limitée et acceptable. Et ça, c'est probablement dû à ce milieu qui est assez riche dans la vigne. Mais par contre, dire voilà, parce qu'on a mis des nichoirs à mésange et à chauve-souris, on a moins de vers de la grappe, c'est pas évident. Mais en tout cas, ce qui est sûr, c'est qu'on n'a pas d'insecticides dans les vignes. Les mésanges et les chauves-souris ont été choisis spécifiquement parce qu'elles ont un rôle, en fait, pour débarrasser, entre guillemets, tous les parasites de la vigne. Donc, effectivement, les mésanges, comme les chauves-souris, mangent les cicadelles et mangent les vers de la grappe. Donc là, il y a eu pas mal d'études qui ont été faites, notamment sur le vignoble de Bordeaux. Donc, en fait, on s'en est inspiré, quand on a monté le programme, on est allé voir ce que les autres avaient bien fait. Et on s'est dit, on va faire pareil et mieux. Et là, on a mis donc 10 nichoirs à mésanges et 10 nichoirs à chauves-souris par hectare. Donc, ce qui est une densité intéressante. Et on a replanté, nous, sur le domaine, environ 300 mètres linéaires de haies. On n'a pas replanté beaucoup de haies parce qu'en fait, on s'est aperçu qu'il y avait déjà beaucoup d'arbres et beaucoup de haies, beaucoup de forêts. Quasiment toutes nos parcelles sont en bordure d'une haie ou d'une forêt. Donc, on a la mis là où il en manquait. Mais on avait déjà un milieu qui était assez agréable. Alors, la haie, en fait, c'est sur le long terme. Le nichoir à mésanges, le nichoir à chauve-souris, c'est parce qu'il manque des habitats. Donc, on a besoin de les rajouter rapidement. Par contre, les arbres isolés et les haies, c'est pour dans quelques années, quand elles seront développées, c'est là que les oiseaux iront. Donc en fait, on est en deux temps, du très court terme et du long terme. Travailler sur le vignoble, en fait, c'est au moins on plante une vigne pour 50 ans, voire plus. Donc du coup, effectivement, on est sur un temps long quand on est vigneron. Moi, j'ai des vignes que mon père et ma mère ont plantées dans les années 70, notamment une des plus belles parcelles, elle a été plantée en 1972 de cépage clairette. Et elle donne encore des magnifiques raisins. Donc, ça nous permet, voilà, de se dire que pendant des années, on a récolté sur ces parcelles-là. Après, nous, on a replanté l'année dernière une parcelle de vigne avec un cépage, le Vermentino, qui s'appelle aussi le Rôle quand on est en Provence et en Corse. Et c'est un cépage qui est très résistant à la sécheresse. Donc, en fait, aujourd'hui, on est obligé de voir sur le temps long, sur l'adaptation au changement climatique. Et donc, on va planter des cépages comme le Grenache noir, comme le Mourvèdre, comme le Vermentino, qui sont des cépages plutôt résistants, et la Clairette également, plutôt que de planter du gamay ou de la syrah.

0: Alors nous, l'accueil du public, en fait, c'est toute l'année. Du lundi au samedi, la cave est ouverte de 17h à 19h. Donc ça, c'est un point important. On a depuis le début, en fait, privilégié la vente directe. Donc on vend plus de la moitié de nos bouteilles ici au domaine. Après, donc on fait des visites une fois par semaine. Le lundi, en ce moment, on fait des dégustations thématiques également autour du cépage Clairette, justement ce cépage emblématique de notre vallée de la Drôme. On fait des ateliers nichoirs. Et puis après, tout l'été, il y a des repas le mercredi, jeudi et le vendredi, en accord avec les vins. Alors, pour rentrer dans un tout bout de champ, ça a été pour nous une évidence parce qu'on accueille déjà beaucoup au domaine. L'idée, c'est de proposer ce qu'on sait faire, c'est-à-dire une visite du vignoble avec Christelle, donc ma femme, qui va prendre toutes les personnes qui seront là. Et on fera des plus petits groupes s'il y a vraiment beaucoup de monde, pour aller visiter les vignes et finir par une dégustation en haut du coteau de Pélon. Et pendant ce temps-là, s'il y a des enfants qui veulent pas aller crapahuter dans les vignes, on a un atelier nichoir, justement. Donc Pauline, qui travaille avec nous, sera en charge, en fait, de faire réaliser des nichoirs à mésange aux enfants et aux plus grands, s'il y en a qui veulent aussi faire des nichoirs. On peut les peindre, on peut les graver, voilà. C'est assez ludique. Et puis ensuite, sur le programme d'À tout bout de champ, on a la chance d'avoir dans la vallée de la Gervanne, sur Gigoré-Lozeron, qui est aussi une commune du parc, un artiste qui est Fred Dubonnet, qui va jouer un spectacle donc qui est agriculturel, donc vraiment autour de deux modèles agricoles et de deux frères qui sont un plus sur la production et un plus voilà sur les petites structures. Donc il fait cohabiter ces deux personnages pendant son spectacle sur à peu près une heure de spectacle. Donc ça sera sous le hangar. Donc on enlève le matériel, on s'installe, on met des tables, des chaises et on s'installe dans le hangar du domaine. Donc ce sera à l'abri du soleil et de la pluie s'il y a des intempéries ce jour-là. Et puis ensuite, pour poursuivre la soirée après le spectacle, ceux qui veulent peuvent rester pour un repas au four à bois. C'est toujours pour nous, pour accueillir en fait manifestations comme Tout Bout de Champ, c'est hyper intéressant parce que ça permet en fait d'aller directement au contact du consommateur, qu'on dit souvent consommateur et acteur. Et effectivement, bah, c'est important qu'ils se rendent compte de là où sont produits nous les vins, mais ça peut être d'autres cultures dans d'autres fermes. Et c'est aussi de marier, parce que quand on est producteur de vin, on aime bien les repas, on aime bien les accords mets et vins. C'est aussi de marier ben, le bleu du Vercors et d'autres productions du parc du Vercors dans ce repas.
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0: petit, toi. Comment ça se fait?
1: Hein?
0: T'es petit.
2: Non, reste tranquille, laisse ça. Pourquoi t'as pas grandi?
0: Laisse ça.
1: Pardon?
2: Comment ça se fait que t'as pas grandi? Pourquoi t'es petit comme ça, là?
1: À ton avis, pourquoi?
2: Parce que t'es à moitié nain.
1: Ouais, et sinon?
2: C'est une maladie que t'as.
1: Ouais, peut-être, c'est quoi?
2: Je sais pas, bon, arrête de jouer au con, là. Si tu manges, toi, ça sert à rien, parce que ça, c'est bidon pour moi.
1: C'est bidon?
2: Ouais.
1: Pourquoi c'est bidon?
2: Parce que moi, je le sais que c'est bidon. Tu fais des trucs bidons, comme toujours. Tu le sais, au moins? Est-ce que tu le sais que tu fais des choses qui se peuvent?
1: Ah oui, oui, oui. Je fais des trucs bidons, ouais, ouais. Et je fais quoi d'autre, sinon?
2: Tiens, tu peux la prendre comme ta femme.
1: Pourquoi?
2: Ouais, regarde, tu me fais marrer, là.
1: D'accord. Et sinon, tu penses que je fais quoi comme métier, alors?
2: Ben, j'en sais rien, peut-être dans un cirque. Ce serait bien dans un cirque, n'est-ce pas? Tu prends les gens pour des guignols. Hein? N'est-ce pas? Est-ce que j'ai raison?
1: Ouais, un peu, ouais.
2: Donne-moi ta main gauche.
1: Tiens.
2: Tourne-la comme ça.
1: Ouais.
2: T'auras deux enfants.
1: Ah bon?
2: Ouais, je pense, oui. Pourquoi t'en veux pas?
1: Ah si?
2: Si. T'as du flouze pour moi?
1: Du flouze, non.
2: Moi, elle dit que c'est le flouze.

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0: Je mesure 1m43. Je mets encore du 12 ans alors que j'en ai 40. J'ai toujours été le plus petit sur les photos de classe, mais ça ne me dérangeait pas. Je me suis habitué au regard des autres, aux enfants qui me montrent du doigt depuis mon adolescence, interrogent leurs parents pour savoir si je suis un enfant ou un adulte. Aux vieux relous en fin de soirée qui se mettent à genoux en rigolant pour être à ma hauteur. Pour moi, je mesure juste la même taille que ma grand-mère. Malgré les recherches, on n'a jamais vraiment su pourquoi je suis né comme ça et si ça pouvait se transmettre. Depuis peu, je me pose la question d'avoir un enfant et je me demande quelles pourraient être les conséquences sur sa vie, en son rapport aux autres et à son propre corps. Moi, j'ai eu des hormones de croissance pendant 10 ans. Tous les soirs, mon père me faisait une injection sur le canapé du salon, dans l'espoir que j'atteigne un jour une taille normale. Aujourd'hui, j'ai arrêté de grandir et j'ai gardé la phobie des piqûres. Pour comprendre les causes de ma petite taille, je dois réouvrir mon dossier médical. Il est rangé soigneusement chez mon père, en Normandie.
1: Salut, salut.
2: Salut.
1: Ah mais attention, là, c'est le documentariste qui arrive.
0: C'est une grande enveloppe en craft, scotchée sur les bords, où sont réunies pêle-mêle toutes les radios, lettres et documents concernant mon parcours de soins.
1: Ah ouais, vas-y, on commence, là. Qu'est-ce que tu voulais ? Quelle était ta demande, mon cher fils ?
2: Eh ben, c'est ça, mon dossier ?
1: Oui.
2: Ben voilà, on peut ouvrir ça, non ?
1: Oui, oui, oui. Non, tu veux donc travailler par rapport à ton dossier ou,
2: oui.
1: Ou tu voulais travailler aussi par rapport à la façon dont c'était passé, ressenti et tout ça, je sais pas.
2: Ben, je commencerai bien par le dossier.
1: Ouais.
2: Bon, ok.
0: En fouillant, nous tombons sur une lettre qui date de quelques mois après ma naissance.
1: Ah, tiens, là, voilà la première. Je pense que c'est ça, la toute première lettre. Professeur Marotto. Donc, c'est un éminent professeur. Bien que cliniquement l'aspect de l'enfant puisse évoquer une chondrodysplasie, celle-ci est écartée par l'examen radiologique. Le diagnostic le plus probable me semble être chez cet enfant un anisme intra-utérin. La gracilité des os pourrait faire évoquer le diagnostic décrit sous le nom de 3M. Voilà.
2: Et ça vous a fait quoi quand vous avez reçu cette lettre ?
1: Disons que... Donc on était... Pendant la grossesse, il s'est aperçu que tu avais des membres qui étaient plus petits. Le fémur,

0: génétique, quoi, que toi tu seras un peu petit comme je suis petit, probablement, et puis je me dis, t'as récolté un peu des gènes un peu petits à droite à gauche.
1: T'étais petit, on va pas dire le contraire. La tête était bien normale, mais le corps était petit petit. Ça fait bizarre, un peu, ça m'a fait bizarre quand même, quoi.
2: À la naissance, ça t'a fait bizarre,
1: ouais.
2: De me voir.
1: Ouais. Alors, t'as été en néonat à cause du poids. En plus, j'étais restée, moi, à la mater, et la néonat, c'était beaucoup plus loin à l'époque. Donc, je pouvais pas y aller, en fait, au départ, puisque j'avais une césarienne. Puis après, j'y suis allée au bout de, je sais pas, 3-4 jours, peut-être 3 jours. C'est là que je t'ai vue pour la première fois, en fait. Bon, que dire, je sais pas. C'était difficile, ouais, ça a été difficile.
2: C'était angoissant ?
1: Ben oui, parce que... Enfin, c'était d'abord quel avenir, quoi, pour toi ? Qu'est-ce que ça allait donner pour toi, ta vie ?
3: Je cherche sur Internet. Le syndrome 3M est l'association d'un retard de croissance pré- et post-natal proportionné, une dysmorphie faciale caractéristique, appelée faciès boudeur ou gloomy, et d'anomalies radiologiques particulières. Les traits caractéristiques du visage présents à la naissance sont une tête relativement grande, des bosses frontales, un visage triangulaire, un menton pointu, un nez retroussé, des lèvres pleines, des sourcils fournis. Les signes radiologiques particuliers, visibles plus tard dans l'enfance, sont des os longs et des côtes frêles. Puis ce mot contre lequel je reste scotché un certain temps. Hypofertilité.
0: Surtout pas rien. Ça, c'est plutôt médical. Recherche de maladie rare. Ah ouais, ça c'est des documents.
2: C'est quoi ce courrier là ?
0: Alors ça, c'est le courrier qui a été fait en l'an 2000. Ils nous ont proposé de faire des prélèvements, tu vois, au niveau du département de génétique de Necker Enfants Malades à Paris.
3: Hein, Paris, le 4 février 2000.
0: Pour confirmer le diagnostic de 3M, diagnostic de syndrome de
3: Monsieur.
0: 3M.
3: Hein. Vous aviez vu Monsieur Marotto il y a quelques années pour votre enfant Bastien.
0: Et donc une étude moléculaire. Mais ça, après, j'ai essayé de retéléphoner plusieurs fois, on n'a pas eu de trace des résultats, en fait.
3: Il se trouve que nous reprenons les dossiers des enfants qui présentent un retard de croissance intra-utérin et post-natal pour une étude moléculaire.
2: Est-ce que c'est...
0: Entre parenthèses, c'est ton groupe sanguin, ça. Il faut que tu l'aies avec toi.
3: Il serait donc utile, si vous acceptiez bien sûr cela, de nous faire parvenir un prélèvement sanguin de votre Bastien, de sa sœur et de vous deux.
0: Ah bah tiens, néonatologie, disons. En effet, c'est ce qu'ils t'ont fait quand tu étais en néonat, hein.
3: Je reste à votre disposition pour vous en reparler. Je vous prie de croire, monsieur, en mes sentiments dévoués.
0: Ouais, tes os étaient quand même un petit peu fins. Hein. T'as vu, les os étaient quand même assez fins. Ça, c'était ta première radio, ça, en fait, oui. Et voilà, et donc le dossier radiologique a été adressé au docteur Marotto, hôpital enfant malade, et vous trouverez ci-joint la photocopie de la réponse. Voilà, tu vois. Ça, c'est toi, tiens, c'est important, c'est peut-être ton bilan néonat.

0: bienvenue à l'hôpital Necker Enfants Malades. Je suis Axel, l'assistant vocal de l'hôpital. Que puis-je faire pour vous aider ?
1: Prise de rendez-vous.
0: Pouvez-vous préciser

0: Le nom du service, s'il vous plaît.
1: Génétique médicale.
0: Désolé, je n'ai pas bien compris le service que vous cherchez. Dites par exemple, pédiatrie générale, neurologie.
1: Génétique.
0: J'ai bien compris que vous souhaitez prendre rendez-vous pour une consultation en génétique. Puis-je vous aider d'une quelconque autre manière ? Puis-je vous aider d'une quelconque autre manière ?
1: Oui.
0: Je vous écoute. Comment puis-je vous aider ?
1: Rendez-vous.
0: Pardon, je ne sais pas encore comment gérer cette situation. Pouvez-vous répéter ?
1: Rendez-vous.
0: Pouvez-vous préciser le nom du service, s'il vous plaît ?
1: Génétique.
0: Ça a été un plaisir de vous aider. Au revoir.

0: bâtiment Imagine, vous savez où c'est, celui-là ?
1: On cherche aussi. On cherche,
0: ah, vous cherchez aussi ?
2: Oui.
3: Bonjour. J'ai rendez-vous avec le docteur Michaud.
4: C'est la première fois que vous la voyez ?
3: Oui.
4: Est-ce que vous avez besoin d'un justificatif pour votre travail ?
3: Je veux bien si c'est pas compliqué.
4: Mmh. Voilà, tenez, boxe 2 ou il passe en place, etc.
3: Donc c'est ici le...
4: Oui, vous pouvez patienter avec un
3: bras. Ouais, d'accord. Je vous remercie beaucoup.
5: Monsieur Lambert ?
3: Oui.
5: Bonjour, prenez avec moi, on va au numéro 2.
6: Du coup, parce que au final, comme je vous l'avais mis par mail, on n'a pas retrouvé de dossier à votre nom. Donc, on va reprendre, j'allais dire, du début, c'est-à-dire l'arbre généalogique, qui est toujours la première chose qu'on fait en consultation de génétique. Est-ce que vous avez des frères et sœurs? Déjà, on va commencer par ça.
7: Oui, j'ai une sœur.
6: Ok, qui est plus jeune ou plus vieille que vous?
7: Plus âgée, oui.
6: Plus âgée, ok.
5: Qui est en bonne santé, votre sœur?
7: Alors...
5: Donc pas d'opération particulière dans sa vie. Est-ce qu'elle prend des médicaments pour une maladie chronique, quelle qu'elle soit, en taille? Vous savez combien elle mesure?
7: Elle est autour de 1m65.
5: Et du coup, elle a des enfants? Combien? Tous avec le même papa? Combien de garçons, combien de filles? Tac. Donc alors, on va juste corriger les petites fautes. Et alors, bon, pour vous, est-ce que vous avez... Alors, on n'a pas toujours, hein, mais est-ce que vous avez votre carnet de santé?
7: Alors non, je ne l'ai pas.
5: Alors, de votre mémoire, qu'est-ce qu'on a pu vous raconter sur la grossesse quand votre mère était enceinte de vous? Est-ce que on vous a dit qu'il s'était passé des choses particulières?
8: Si tu veux, à l'époque, quand j'étais enceinte de toi, j'étais étudiante en gynécologie. J'étais au CHU de Caen. Et c'est une copine d'abord qui m'a fait mon écho et qui a trouvé le petit fémur tout petit. Donc elle est allée voir le professeur référent en échographie qui s'appelle Erlich Koviaz. C'était un mardi soir, à la toute fin des consultations. Et là, il a confirmé le diagnostic. Il m'a dit, c'est un anisme. Donc après, il était certain, quoi. Après, donc il m'a dit, là, il faut faire une amniosynthèse. Ça peut être une trisomie 13 ou 18. Donc j'ai eu l'amniosynthèse le lendemain matin. Et moi, j'allais chez mamie, qui était de l'autre côté à Grainteville. Et donc, j'avais les essuie-glaces qui battaient comme ça, et je venais d'apprendre tout ça, tu vois. La amniosynthèse le lendemain matin, et j'étais comme dans un espèce de tunnel, je m'en souviens très très bien. Et ouais, c'est comme un truc qui s'effondre, quoi, comme un trou noir, je sais pas. J'étais toute bizarre, quoi.
3: Face à cette médecin, je réalise qu'en ouvrant mon dossier médical, ce ne sont pas que des données cliniques que je sollicite. Je me doutais bien que mon arrivée avait provoqué quelques remous dans la famille, mais je n'en avais pas encore mesuré l'ampleur.
9: Je ne sais pas si c'est des souvenirs racontés ou des vrais souvenirs. Je pense que c'est plutôt les photos. J'ai pas vraiment de souvenir de la naissance à proprement parler. J'ai peut-être une sensation d'inquiétude, mais c'est peut-être juste ce qu'on m'a raconté. J'entends maman dire à quel point t'étais petit. Je me souviens de ma mère qui racontait avec ses mots tellement bruts quelque chose d'un peu inconnu qui arrivait.
8: Allô?
10: Oui.
8: Alors, ce que je t'expliquais pour terminer, c'est que toi, ce qui avait été testé uniquement, c'était savoir si c'était une trisomie 21, 13 ou 18, c'est tout. On n'a fait aucune autre analyse. On on savait pas exactement ce que tu avais comme maladie génétique. Ouais. Et d'ailleurs, c'est le professeur Marotto qui, à partir des études qu'il avait fait, a conclu que c'était un troisième. Mais on n'a jamais eu de réponse vraiment de l'anomalie génique, de quel gène, sur quel chromosome fait que tu as cette petite taille-là, tu vois. Et depuis qu'il y a eu, tu sais, le Téléthon, tout ça, oui. Il y a maintenant la cartographie du génome, elle est faite de plus en plus approfondie, et il y a plein de syndromes qu'on arrive à étiqueter correctement maintenant. Et je pense que si tu refaisais une analyse génétique maintenant à partir de ton sang, on arriverait peut-être à savoir exactement la localisation du gène où il y a un truc qui a fait ça.
5: Hop. Donc, amyosynthèse. Avec résultat, donc on sait pas, ça devait être sans doute un karyotype, mais ils ont peut-être plus tous ces résultats. Ça a été fait, elle a été suivie où, la grossesse de votre maman ?
7: C'était à Caen.
5: D'accord, ok. Donc, déroulé à Caen. Donc, le test génétique, c'est pas très compliqué. C'est une prise de sang sur laquelle on va préparer votre ADN. Et sur cet ADN, on va lire à peu près 150 définitions, 150 gènes, qui sont tous importants pour le cartilage de croissance et l'os, dont les trois gènes qui sont connus pour être responsables du syndrome 3M. Mais on va pas lire que ça, on va en lire 150. Du coup, ce qu'on faisait pas à l'époque, hein, quand vos parents ont consulté.
7: Parce que c'était trop compliqué ou...
5: Parce qu'on connaissait pas les gènes, déjà. Enfin, les gènes, à la rigueur, ils sont connus. C'est leur implication en pathologie humaine qu'on connaît pas forcément. Donc, petit à petit, en fait, chaque gène... Et c'est même pas encore finalisé, hein, ce travail. On l'associe à ce que ça donne en pathologie humaine quand il y a des mutations dedans. Mutation, c'est jamais rien d'autre que des fautes d'orthographe, hein, dans l'écriture des gènes. Et pour l'instant, même encore maintenant, il y a pas mal de gènes où on ne sait pas s'il y a des fautes d'orthographe dedans, est-ce que ça donne quelque chose ou rien. Et si ça donne quelque chose, qu'est-ce que ça donne? C'est pas forcément relié à une pathologie. C'est décrypter tout ça qui prend du temps. On est le 11. Ok, donc là déjà on a pris ça c'est votre compte rendu. Après, alors, donc si vous voulez garder une trace, n'hésitez pas à prendre en photo parce qu'après le document il part.
7: Celui-là ?
5: Ouais, il part avec le tube de sang.
7: Bon, je voulais dire qu'on va faire la prise de sang.
5: Ah bah là, vous y allez ?
7: Ah ouais, d'accord.
3: Mon premier souvenir se passe dans une salle de réveil. Je me vois sur un lit médicalisé, une chambre blanche, fenêtre semi-ouverte à ma gauche. Mon père parle avec un médecin qui compense son manque de cheveux sur la tête par une moustache touffue. Lunettes transparentes, sourire aux lèvres. Il ressemble à Docteur Robotnik sans son vaisseau. Je me réveille d'un sommeil de plomb. Je ne vois pas très nettement. Je me rappelle alors que j'ai dormi parce qu'on m'a posé un masque sur la bouche. Je ressens une douleur aiguë sur la plante des pieds. Je me souviens d'aiguilles et de tuyaux translucides, sur le dessus des mains et sous les pieds, en même temps. Parfois, je ne sais plus ce qui est vrai et ce qui est inventé. Mais lorsque j'ai posé la question à mon père, il m'a confirmé que ce souvenir était exact.
7: Je vais aller en Corse, mais c'est...
1: Ah.
7: C'est un peu pour le travail aussi.
1: Ah, ok. Qu'est-ce que vous faites pour le travail?
7: Je fais de la radio.
1: Ok, c'est génial. Vous êtes bien né le 6 janvier 86?
7: Oui.
1: Et votre nom, c'est Lambert Bastien?
7: Oui.
1: Parfait. Et du coup, c'est la Corse qui est prévue prochainement?
7: Oui.
1: Ok, regardez pas, regardez pas.
7: Ouais.
1: Okay. T'étais à la mer L'eau cristalline de la Corse. Respirez bien, monsieur. C'est bientôt fini. J'enlève bien tout, tout. Ça va?
7: Ouais, c'est bon.
1: Ça ira mieux dans quelques secondes. Je comprends. Hop. Hop. C'est fini. Je vais un petit pansement.
7: C'est déjà fini?
1: Ouais.
7: Ok.
1: Et voilà. Hop. Ni vu ni connu. Vous êtes pour redescendre?
7: Ouais, non, c'est bon.
1: Parfait.

0: Bon, en tout cas,
1: c'est tout.
0: Ouais, il n'y a plus rien et puis voilà. Vous avez vu le médecin déjà, j'ai dit.
1: Ah oui, oui.
0: Ok, bah, c'est bon pour nous en tout cas.
1: Super, donc ouais. Là vous allez faire le report pour les analyses et tout ça.
0: Ouais, c'est ça, on a tout ce qu'il faut.
1: Super.
0: Bon, vous n'avez plus rien à faire.
1: Impeccable.
0: Merci, bon,
1: merci
0: bonne
1: beaucoup.
0: Journée et bon voyage en Corse. Profitez bien.
1: Merci.
0: Au revoir.
1: Au revoir.

0: partir de lui.
1: Allô.
2: Allô.
1: Oui.
2: Oui, ma mère.
1: Oui.
2: Sébastien.
1: Sébastien, je le connais.
3: Ma grand-mère s'appelait Juliette.
1: Oui.
3: Elle mesurait 1m50, était née en 1922 et s'occupait d'une ferme avec mon grand-père.
1: Qui fait bonjour ?
3: Le jour de leur mariage, le photographe du village avait dû cacher un tabouret sous sa robe pour qu'elle ne paraisse pas trop petite à côté de mon grand-père, qui était une vraie armoire à glace. Je me suis toujours identifié à elle et c'est pour garder une trace de sa voix que j'ai acheté mon premier enregistreur. Le dimanche après-midi, nous restions dans sa cuisine à boire du café et elle me racontait souvent les mêmes histoires. La cache qu'ils avaient fabriquée à la ferme le 6 juin 1944, son voyage initiatique à Paris à 20 ans, où elle avait vu l'Opéra Garnier et les Champs-Élysées pour la seule et unique fois. L'accident de vélo de ma mère et ma naissance catastrophique.
4: Mais moi, quand je suis né, en fait, mais ils savaient d'avance.
5: Moi, j'étais petit. Les bras, les jambes, les bras, on avait dit des petits bâtons. Et jusqu'à 4 ans, je ne mangeais rien du tout. Oh là là. Et puis après, tu as eu des piqûres. Ah, oh, ben après, tu avais bon appétit, après. T'avais 4 ans quand t'as eu des piqûres. Mmh. Ben après, ça allait, ça mangeait. Tu te rappelles pas de ça?
4: Pas du tout, non.
5: Oui.
4: Est-ce que tu sais pourquoi ça t'a autant impacté?
6: Bah parce que d'abord, Edin, j'ai jamais pensé avant d'être enceinte qu'il pouvait m'arriver une anomalie. Là, vraiment, franchement, j'étais 100% confiante. Pour moi, Élise, sa grossesse était passée hyper bien. J'allais avoir un deuxième enfant, ça allait se passer bien. Puis tout se passait bien, quoi. Il y avait mon ventre, en plus, il grossissait normalement. Tout ça, j'étais mais pas inquiète. J'étais pas inquiète, en fait. Et quand j'ai compris que j'allais avoir un enfant porteur d'une anomalie quand même sévère, malgré tout, je me suis imaginé directement la vie avec un enfant handicapé. Dans ma tête, ça a été très vite, quoi. J'ai compris que la vie serait plus pareille après, si j'avais un enfant handicapé. Et moi, ça a été... faire un bel enfant, c'était quelque chose d'important, quoi. C'était un peu une blessure narcissique que j'ai eu l'impression. J'ai eu du mal à accepter les choses. Hein. Je veux pas. Je me suis bien occupée de toi. J'ai essayé de faire ce que je pouvais, mais la différence aussi, moi, j'ai eu du mal à l'encaisser. Hein.
4: Ah oui.
6: À cause du regard des autres aussi, en plus. À tel point que j'évitais d'aller dans la rue, te faire marcher dans la rue sur les trottoirs. Hein. Quand je pouvais éviter, j'évitais, tu vois, parce que j'avais pas envie d'entendre ça, quoi. C'est vrai que on s'est un peu battu pour gagner des centimètres, ça c'est sûr. On souhaitait avec Jean-Marie faire tout ce qu'il fallait pour que tu aies les traitements qu'il faut pour gagner des centimètres. Bon, est-ce qu'on a fait le bon calcul? J'en sais rien. On a essayé de suivre. Tout le monde nous a encouragés à essayer de trouver de normaliser la chose, finalement. Essayer d'effacer. Mais bon, ça n'a pas fait comme ça.
7: Pourquoi on a démarré le traitement par hormone de croissance, tu veux dire?
8: Oui, la courbe de taille, t'étais quand même assez faible. Donc, on avait consulté à l'hôpital aussi, à l'hôpital mémorial. Hein. Donc, c'est vrai qu'en discutant avec tous ces gens-là, je pense aussi que ça s'est fait. Hein. C'est des trucs qui étaient dans l'ambiance du temps, enfin, dans l'indication du temps, quoi, d'essayer de faire des traitements... Enfin, après, on ne peut pas savoir ce que ça aurait donné sans hormones, ça, on ne peut pas du tout savoir.
6: Tu as été suivi longtemps à Rennes, hein? Et c'est là où la proposition d'intégrer un protocole d'essai d'hormones de croissance, puisque, en fait, tu n'avais pas de déficit hormonal de l'hypophyse en hormones de croissance. Donc, ce n'était pas comme un traitement pour suppléer une insuffisance en hypophysaire. Donc, ça a été voir si, en ajoutant de l'hormone de croissance à celle qui est normalement sécrétée, ça pouvait stimuler la croissance. Donc, on nous a proposé de t'intégrer dans un protocole d'essai à titre gratuit, quoi, comme ça. Mais en fait, c'est un protocole d'essai, c'est-à-dire qu'on ne savait pas. Et donc, on en a réfléchi avec papa, et du coup, on a décidé de le faire, pour tenter, quoi. Effectivement, au départ, ça marchait bien, en fait. Ça, tu t'es mis à grandir, tu rattrapais des couloirs. Donc là, on était plein d'espoir. Et puis après, le protocole s'est arrêté. Et puis finalement, en fait, ta puberté s'est faite très tôt, donc après, c'était plus la peine, quoi. Donc on a arrêté.
3: Je me souviens des mercredis où on allait à Rennes avec mon père. On écoutait des cassettes dans la Renault 21 et il en profitait pour tenter de m'apprendre des trucs comme l'ordre des dièses et des bémols ou du vocabulaire d'anglais grâce à une méthode exceptionnelle. Un ours vert fluo descendait de sa soucoupe volante pour nous apprendre des mots nouveaux. Une fois sur le parking du CHU, la première mission était de passer à l'accueil pour obtenir les étiquettes. Ensuite, on montait jusqu'au service de pédiatrie pour retrouver le docteur Lecornu. Tous les trois mois, on faisait une radio de mon poignet gauche pour déterminer mon âge osseux qui, comme son nom l'indique, peut être tout à fait différent de mon âge réel. Et tous les six mois, c'était le moment délicat de la prise de sang, qui avait pour but de prévoir l'âge de ma puberté. Mon corps, lui, se baladait entre ces deux données scientifiques irréfutables, un squelette trop jeune et une maturité hormonale déjà trop avancée. Mon traitement a été un échec. J'ai arrêté de grandir très vite. Le truc avec la croissance, c'est qu'on ne peut pas revenir en arrière. On fait des choix et on voit les conséquences 10 ans plus tard. Je me demande ce que le labo qui m'a donné toutes ces doses en a tiré comme conclusion. La parano m'envahit. J'ai besoin qu'on m'explique comment tout ce protocole s'est mis en place. Je retrouve dans l'annuaire l'adresse de mon ancien docteur.
0: Bonjour, monsieur.
9: Bonjour.
0: Entrez. Venez, venez, venez.
9: Moi, je suis venu vous voir parce que donc vous avez été mon médecin quand j'étais enfant.
0: Oui.
9: Et
0: c'est vrai, je ne faisais que ça.
9: Voilà, et donc je faisais les voyages à Rennes parce que j'étais dans un protocole particulier lié à un syndrome que peut-être j'ai, mais pour l'instant j'ai pas eu la confirmation, qui s'appelle 3M.
0: Non, alors je ne sais plus ce que c'est et je ne sais pas ce que c'est. C'est peut-être parce que je suis trop vieux, mais je ne sais pas. En quoi c'était ça, en quoi ça consistait?
9: C'est, en gros, c'est un retard de croissance intra-utérin.
0: Oui. Alors ça je traitais ça. C'est ce que je faisais essentiellement.
9: Et est-ce que vous vous souvenez de comment ça se passait quand vous preniez en charge un enfant pour le traitement par hormone de croissance?
0: Exactement. Je me souviens plus comment je faisais exactement, mais je pense que je devais faire un bilan et puis m'apercevoir après qu'ils avaient besoin d'être traités. Bah, là, je me souviens. Vous voyez, vous venez, je me souviendrai pas. Là, il y a des choses que je ne vois plus. J'aurais quand même préféré vous remettre en mémoire. Je vous ai traité, hein, je pense, pendant longtemps. Ouais, je n'ai jamais fait ça pendant longtemps. Mais je ne sais plus, vous voyez, comment je faisais, ce que je faisais exactement. C'est terminé, quoi. J'ai perdu la mémoire. Parfois, j'ai des choses qui me reviennent, mais pas tout.
3: Bon, je n'aurai pas de réponse sur l'efficacité de mon traitement. Mon corps reste le seul témoin de cette expérience hormonale. J'ai une question qui me reste en travers de la gorge. Pourquoi mes parents, le docteur Lecornu et tous ses collègues ont absolument voulu me faire grandir sans me demander mon avis ?

0: vous avez les experts ou pas du tout?
1: Oui.
0: Grave, d'accord. Alors, le docteur Cambier d'Instant au box 10, je vous laisse passer en temps, ça d'attente, elle va vous appeler.
1: C'est elle qui me demandera les étiquettes après?
0: Oui, sûrement. Voilà, c'est elle. Mais vous avez bien les étiquettes, hein? Voilà, ben, allez-y.
1: Vous les vérifiez peut-être
0: non,
1: comme ça?
0: Non, vous y allez, box 10. Box 10.
1: Merci.
0: Pas de souci.
2: La dernière fois, il y avait une prise de sang qui avait été faite. Donc, vous savez que le syndrome 3M, il est transmis sur un mode autosomique récessif. Donc ça veut dire que vos deux parents ont chacun un gène normal et un gène muté. Et à chaque grossesse, ils peuvent transmettre soit les deux gènes mutés, soit les deux gènes normaux, soit un gène normal et un gène muté. Et donc il y a trois gènes qui sont responsables du syndrome 3M, CUL7, OBSM1 et un autre gène qui est très rare. Et on vient tout juste d'avoir le résultat moléculaire chez vous. On a bien mis en évidence deux variants dans le gène CUL7. Un vraisemblablement hérité de votre père et un vraisemblablement hérité de votre mère. Donc on confirme bien le diagnostic de syndrome 3M. Donc, est-ce que c'est important pour vous ce résultat moléculaire d'avoir la confirmation définitive du diagnostic? Qu'est-ce que vous en pensez?
3: Et donc, en fait, elle a confirmé que j'avais bien le syndrome 3M.
4: D'accord.
5: Ah, d'accord. Et donc.
3: Et donc, je ne sais pas bien quoi en penser de ce diagnostic. À la fois, je suis content de le savoir, et en même temps, qu'est-ce que ça change? Je fais défiler sur Internet les photos de cette communauté à laquelle j'appartiens désormais. Nous serions entre 50 et 200 personnes dans le monde atteintes du syndrome 3M, qu'on appelle aussi nanisme au visage triste. Les clichés font apparaître des visages de face et de profil avec un numéro en bas à gauche, comme des photos de prisonniers. Ils montrent sans pudeur des fronts bombés, des dos cambrés, des lèvres charnues en plan serré. J'ai une sensation étrange. Je cherche dans ces images des similitudes avec mon propre corps. Je reconnais certains détails physiques que je croyais personnels et qui en fait semblent dus à cette mutation génétique.
2: Ça aurait été compliqué de changer de diagnostic. Si on vous avait dit c'est pas un 3M, ça aurait été compliqué. Après, c'est toujours important d'avoir une confirmation moléculaire, de savoir qu'on est dans le bon cadre diagnostique. Mais c'est important d'avoir ce cadre diagnostique parce que il n'y a pas de complications outre à l'âge adulte dans ce cadre diagnostique. Et ça, c'est important.
6: D'accord.
2: Est-ce que vous avez des questions?
6: Oui. Bah, peut-être juste savoir qu'est-ce que ça change sur la transmission.
2: Oui.
6: Et en particulier, il y avait un doute sur la fertilité.
2: Alors, ça a été rapporté dans la littérature. Après, moi, j'ai des pères qui ont eu des enfants. Pas beaucoup, mais j'en ai. J'ai des mères qui ont eu des enfants. Votre risque de transmission, bah, si vous rencontrez quelqu'un qui n'a pas de variant dans CUL7, aucun de vos enfants n'auront d'anomalie dans CUL7.
6: Donc il faudrait éventuellement demander un test génétique à cette personne.
2: Il y a très peu de chances. On est dans les maladies ultra rares. Donc il y a très peu de chances que votre conjointe soit porteur d'un variant dans CUL7.
6: D'accord.
2: C'est quelque chose que vous avez envisagé?
6: Oui.
2: Voilà, mais c'est important.
6: C'est en partie aussi ce qui m'a décidé à faire ce test aujourd'hui.
2: Oui. C'est une étape hein, d'avoir une confirmation moléculaire sans en avoir l'air. Vous êtes prêt, mais là, vous avez un syndrome 3M et vous avez deux variants dans CUL7.
6: Et si j'en avais eu un seul, ça ne se serait pas exprimé?
2: Non.
6: C'est ça.
2: C'est le hasard, tout ce qu'on veut. Hein. C'est la rencontre.
6: D'accord.

0: Des bribes d'informations données par les médecins me reviennent dans la tête. Cette image de la faute d'orthographe qui s'est glissée dans chacune de mes cellules a quelque chose d'un peu flippant. Il faut que j'en parle à ma copine pour avoir son avis.
1: Et sinon, par rapport à cette histoire de maladie génétique, est-ce que ça t'inquiète ?
2: Bah, j'avoue que pas plus que ça. Enfin, ça pourrait m'inquiéter, je me pose des questions, mais je me dis en fait... En tout cas, par rapport à ce que je vois de toi, comment tu le vis et comment ton corps le vit, ça me fait pas trop peur. Autour de moi, j'ai quand même des personnes qui ont des problèmes immunitaires ou des maladies chroniques, qui sont handicapées par ça régulièrement. Et donc, je vois bien quelles conséquences peuvent avoir des syndromes, quoi. Peut-être que toi, tu le subiras à un moment, mais j'ai l'impression que pour l'instant, ce que tu subis plus, c'est la connerie des gens. Enfin, je résume en disant la connerie des gens, mais bon. Un regard, quoi, qui est pas... Enfin, je sais pas comment le qualifier, ce regard-là. Mais... De la part des enfants, c'est de la curiosité, mais... Bah, de la part des adultes, c'est de la connerie. Enfin, on peut pas dire autrement.
1: Et est-ce que tu voudrais des enfants ?
2: Pas très arrêté là-dessus, sur cette question, mais plutôt oui.

0: quelque part, dans ma vie personnelle, dans ma vie professionnelle, c'est une expérience qui m'a beaucoup apporté aussi. Parce que, si tu veux, l'écoute vis-à-vis des gens qui avaient des problèmes comme ça, moi, je l'ai vécu de l'intérieur. Hein, donc, moi qui fais de la gynéco et qui suis des grossesses où il y a parfois des merdes, bon, ben, c'est vrai que je stresse parce que je sais ce que c'est quand on attend qu'on a ça fiché à l'estomac en permanence. On attend du coup de téléphone qui va vous annoncer la réponse, quoi. Mais bon, ça crée des liens entre toi et moi.
1: C'est sûr que traverser une grossesse avec un enfant qui n'a pas la taille normale ou qui est suspecté d'avoir... d'avoir une trisomie, je pense que ça m'inquiéterait énormément. Après, comme ta mère l'a vécu, que ça peut être lié au syndrome 3M et que toi t'as 3M, enfin, je sais pas. Oui, c'est sûr que je préférais savoir, oui. Mais pas par rapport en tout cas à la viabilité d'un enfant ou le fait de l'élever avec ce syndrome. Si finalement l'enfant a ce syndrome, toi, comment tu réagirais ?
2: Bah, je préférerais qu'il l'ait pas, quand même.
1: Oui. Pourquoi est-ce que t'es dans cette optique-là ?
2: Bah, parce que c'est chiant.
1: Et c'est chiant pourquoi ?
2: Bah, c'est chiant d'être petit, parce que c'est chiant de mettre du 12 ans. C'est chiant de se faire... chambrer pendant toute ton adolescence, toute ton enfance. De ne pas être adapté à la taille des choses du quotidien. C'est pas une joie de faire cette taille-là. Après, c'est une particularité, mais je veux dire... je trouve pas que ça soit spécialement intéressant de me ressembler, quoi. Hein, d'avoir une maladie comme ça. C'est une maladie, quand même. Hein. C'est un truc des os... C'est une maladie constitutionnelle, quoi. C'est pas mon identité, c'est juste une maladie. Enfin, je sais pas, moi, je vois ça comme ça.

0: Toi, tu veux des enfants?
1: Ouais.
0: T'en es sûr? T'approches la quarantaine. Il a fallu que t'allumes les micros pour qu'on parle de ça, quoi. Patate.

0: c'était Grandir ou pas. Merci à ma famille, Claudine Jossaume, Jean-Marie Lambert, Élise Lambert et Florence Voisin. Merci au docteur Lecornu, au docteur Cormier d'Air et au docteur Michaud de l'hôpital Necker Enfants Malades, à l'association Grandir, à Fanny Dujardin, Anne-Line Drocourt, Anne-Sophie Giraud, Céline Sampérez-Bedos, Élodie Bousquet, Daniela De Felice, Mathieu Châtelier et Florence Voisin pour leurs conseils. Attachée de production, Garance Parvi. Productrice, Camille Dupont-Lahitte. Musique, Nathan Lewandowski, Franck Lorenz, Bastien Lambert. Mixage et sound design, Gérald Wang. 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